0: Bon, le vrai avec Jan Wild à l'instant, Let or Feel It. Stéphane de Funk, le mix sur votre radio, merci d'être là. Il y avait également d'autres gros cartons dans cette session comme Bernice Watkins, Let's Call It A Day, suivi par BT Express, rappelez-vous, This Has Been The Night For Love, et derrière ça, JW Maggi, When We Porgy. Merci d'être avec nous, Stéphane de Funk. On se retrouve dans un instant après cette courte pause sur votre radio.
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0: L'excellent titre de Marlene Ashers, un instant I Need Your Love. On a bien bougé aussi avec ce son Dance Floor années 80 dans le mix Fan de Funk avec S&M Sexy Music, suivi d'un bon classique, Yvonne Gage avec Lover of My Dreams et de Nicky, que j'adore, Itching for Love. C'est Fan de Funk sur votre radio. Merci de suivre notre programme. On se retrouve dans un instant.
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0: Eh bien, dites-moi, c'est pas mal tout ça. Fan de funk sur votre radio avec cette nouvelle sélection de titres funk. Alors, on vous a mis dans les oreilles Anthony and the Camp. Le titre, c'est What I Like. Et derrière ça, un classique, Connie Experience. Et un rare groove. Et je sais que vous les aimez bien dans le fan de funk. Two Funky Sisters. Et le titre proposé, c'est Why Do You Treat Me So Bad. C'est le moment de marquer une courte pause. Et on se retrouve après.
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0: très bien dans ce mix, Rocky Robbins, I've Got Your Number. On a fait très fort dans ce mix, Fan de Funk, où on a pu retrouver Latoya Jackson. C'était au tout début de ce mix, Betcha Gonna Need My Lovin'. Il y avait aussi Benny DeBarge et son Life Savor, suivi par North End, featuring Michelle Wallace, Happy Days, ainsi que le très bon Fall Down de Tramen. J'adore la voix de cette chanteuse. Merci de nous rejoindre, c'est le programme Fan de Funk sur votre radio.
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0: J'aime beaucoup ce titre très différent de la production funk que l'on connaît. Somebody, c'était brillante et vous avez bien eu raison de vous coller à notre programme, car dans ce mix fan de funk, on joue vraiment que du bon groove. Dans ce mix, on vous a proposé, alors dans l'ordre, Billy Ocean, European Queen, suivi par Bizarre avec Sucker for Love, ainsi que SOS Band avec le fracassant Break Up. Très bon moment, rien que du bon funk, c'est du bonheur. À tout de suite après la pause.
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0: une très belle pièce de collection. Très rare, croyez-moi, Deluxe, My Mama Papa Always Told Me. C'est Fan de Funk avec Paul Johnson en ouverture de ce mix avec Always Strong Enough. Ensuite, le très rare Jérôme Priester. Secret Weapon, c'est lui pour Say You Be. C'était suivi des Pointer Sisters avec Automatic. Je vous propose de faire un break et on se retrouve après.
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0: adorez. Vous restez avec nous, on fait un petit break et on revient dans le groove.
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0: Bon bah personnellement, écoutez, c'est un morceau vraiment qui assure ce Won't Give You Up d'Eddie Capone à l'instant dans le Fan de Funk. Au début de ce mix, Stacy Latisso avec What You Need. Et derrière ça, SWV Coming Home, c'était suivi par K-Sweet avec son Don't Stop Your Love. Restez avec nous, c'est le Fan de Funk sur votre radio, le podcast qui reprend dans un petit instant après cette pause.
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0: Bonjour, bon réveil, 6h du matin sur Job et Musique.
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2: Nous sommes aujourd'hui le lundi 18 mai. Bonjour à vous, merci d'être là. Le Morning Tonic Utile qui démarre, on démarre ce morning avec votre journal, le journal présenté par Clément et Frédéric. Bonjour.
3: Bonjour Frédéric, bonjour à tous. Parmi les titres que vous allez développer, Félix Bingui et des rescapés du clan Yoda jugés à Marseille. Procès sous haute surveillance pour ces figures du narco-banditisme. Les autres titres.
4: Tous les arrondissements sont concernés à Paris. Plus d'une centaine d'établissements sont sous le coup d'une enquête pour de possibles violences dans le périscolaire. Gérald Darmanin attendu en Algérie pour une visite express avec des dossiers sensibles au programme, dont la lutte contre le narcotrafic et la détention du journaliste Christophe Glaise. Et puis les deux orques du Marineland d'Antibes vont être déplacés dans un parc en Espagne. Une décision qui indigne plusieurs associations.
3: C'est un procès sous haute surveillance qui s'ouvre aujourd'hui à Marseille, celui d'une figure du narco-banditisme.
4: Félix Bingui, le chef présumé du clan Yoda, dont la rivalité avec la DZ Mafia a fait 50 morts, c'était en 2023. L'audience, qui doit durer 3 semaines, sera encadrée par un dispositif de sécurité conséquent. Avant son arrestation au Maroc, Félix Bingui était à la tête d'un des plus importants points de deal de la cité phocéenne, Lionel Maillet.
5: Il l'a connu au début de son ascension, bien avant de devenir le chef présumé du clan Yoda. Félix Bingui avait déjà beaucoup d'ambition, raconte Franck Farassi, le délégué Unité Police pour la filière investigation.
6: Dans les années 2008-2010, on l'avait eu en garde à vue pour trafic de stupes déjà à l'époque, le clan des Carmes. Ils avaient déjà la connaissance, ils louaient des véhicules, ils voulaient monter en grade. Un garçon pas agressif, plutôt posé, plutôt réfléchi. Quand on voit des jeunes comme ça de 18-20 ans, on se dit bon, il a l'air serein, quoi. Mais après c'est du business, quoi. Donc ils défendent leur réseau et pour défendre leur réseau, ils sont prêts à tout.
5: Jusqu'à s'entretuer, un bain de sang à Marseille en 2023, 49 morts, des règlements de compte à répétition. Et comme cette année-là, la DZ Mafia pourrait profiter de ce procès pour tenter de s'en prendre directement à celui qu'on surnomme le chat, Rudy Mana du syndicat UNSA Police.
7: Aujourd'hui, ce qu'on risque, c'est que l'ancien clan, en l'occurrence la DZ Mafia, veuille quand même le mettre à mort avant qu'il soit jugé. On est quand même sur un personnage qui gérait des dizaines de millions d'euros. Le point de stup qu'il avait à la paternelle rapportait presque 100 000 euros par jour. Un hélico, probablement des services comme le RAID qui seront présents et il peut y avoir beaucoup de risques.
5: 19 co-prévenus comparaissent aux côtés de Félix Bingui, nourrice de drogue et d'armes, conditionneur de stupéfiants et même animateur de page Instagram, autant de rouages d'un réseau très organisé.
3: Visé par plusieurs plaintes pour viol, voilà, ça y est, visé par plusieurs plaintes pour viol, dont l'une déposée par l'animatrice télé Flavie Flamand, Patrick Bruel clame son innocence.
4: Sur ses réseaux sociaux, le chanteur affirme qu'il n'a jamais forcé une femme à des relations sexuelles. Il dénonce, je cite, des allégations, des rumeurs parfois absurdes et écœurantes. Patrick Bruel qui exclut par ailleurs de quitter la scène.
3: À Paris, de nombreuses enquêtes ont été ouvertes dans le secteur du périscolaire.
4: 84 écoles maternelles, une vingtaine d'écoles élémentaires, une dizaine de crèches sont concernées. Selon la procureure Laure Bécaud, 3 informations judiciaires ont déjà été ouvertes. 5 personnes sont convoquées devant le tribunal correctionnel. Alors que le nouveau maire de Paris, Emmanuel Grégoire, a fait du périscolaire une priorité, un plan de 20 millions d'euros a été adopté à la mi-avril. Mais pour l'association Move Enfants, présidée par Arnaud Gallet, ces mesures restent insuffisantes et trop lentes face à l'ampleur des alertes.
8: Ce qu'on souhaite, c'est que les réponses qu'ils ont apportées soient beaucoup plus pragmatiques. C'est-à-dire que c'est bien d'annoncer des choses, des plans, etc. Les gens, ce qu'ils veulent, c'est qu'on soit en capacité de dire que mon enfant est en sécurité dans le lieu qui l'accueille. Et malheureusement, aujourd'hui, il n'y a aucune garantie par rapport à ça. Et c'est pour ça, en fait, qu'il faudrait vraiment tendre vers une obligation de résultat, que les parents soient également associés, qu'il y ait une présentation qui soit faite. Et en fait, ce qu'il faut aujourd'hui, c'est du pragmatisme. Le pragmatisme, c'est quoi? Eh ben, c'est garantir les droits fondamentaux des enfants dans tout lieu qui accueille les enfants.
4: Depuis le début de l'année, 78 agents de la ville de Paris ont été suspendus dans les écoles parisiennes, dont 31 pour des suspicions de violences sexuelles.
3: Bon, et puis Clément Barguin, hein, vous l'avez sans doute remarqué ce week-end, les prix des carburants sont au plus haut depuis le début de la guerre au Moyen-Orient.
4: Plus de 2 euros le litre de sans-plomb 95 en moyenne. Sébastien Lecornu doit présenter jeudi une nouvelle série d'aides ciblées pour le mois de juin. Le gouvernement veut notamment soutenir les travailleurs modestes, les gros rouleurs, mais aussi certains secteurs comme les transporteurs, les taxis, les agriculteurs ou encore le BTP. L'exécutif qui écarte pour l'instant l'idée d'un chèque carburant en carburant généralisé car jugé trop coûteux pour les finances publiques.
3: Et sur le front de la guerre au Moyen-Orient, pas de nouveau apaisement, pas de nouvel apaisement en vue.
4: Donald Trump menace l'Iran d'anéantissement. Le temps est compté, écrit le président américain sur son réseau social, alors que les négociations continuent de patiner entre les deux pays.
3: Concernant les relations diplomatiques entre la France et l'Algérie, du mieux, Gérald Darmanin est attendu à Alger.
4: Mais le garde des Sceaux est accompagné de plusieurs hauts magistrats français avec un objectif, relancer la coopération judiciaire aujourd'hui totalement à l'arrêt. La situation du journaliste sportif Christophe Glaise, détenu depuis plus d'un an en Algérie, sera également évoquée. Mais au cœur des discussions, des dossiers sensibles, narcotrafic et argent sale, un apaisement des relations donc jugé quand même significatif et important par l'historien Benjamin Stora.
9: Il s'agit incontestablement d'un réchauffement des relations diplomatiques entre la France et l'Algérie. Il y a toute une série de dossiers en suspens depuis déjà pas mal d'années qui doivent maintenant être pris à bras-le-corps, être réglés. Il y a bien sûr la question des OQTF, le cas du journaliste Christophe Glaise qui est toujours détenu en Algérie. Mais il y a encore d'autres dossiers très importants, dont en particulier la question du narcotrafic et du financement de ces activités illicites, bien sûr. Ce sont des questions très lourdes.
4: Des propos recueillis par Matteo Lamblot.
3: Leur transfert s'effectuera en avion cargo. Les deux orques du Marineland d'Antibes vont être déplacés dans un parc en Espagne.
4: Après des mois de blocage, le gouvernement français va autoriser leur départ vers un parc en Espagne à Tenerife, cela face à la dégradation rapide des bassins. Une décision qui indigne plusieurs associations, dont Cétacés, comme nous l'explique sa présidente Catherine Grandjean.
10: La situation là-bas, elle est catastrophique. Il y a eu 4 décès en 4 ou 5 ans d'or, qu'il y a des décès de dauphins. Les soigneurs n'ont pas du tout le rapport affectif qui se passe à Marineland. Les orques sont séparées, elles font des spectacles individuellement. Les bassins sont tout petits, il y a des conflits. Donc pour nous, c'est dramatique qu'elles partent là-bas. C'est absolument dramatique. En tout cas, on suivra de très près ce qui se passe là-bas. Et si, par malheur, ils vont là-bas, nous, on sera sans arrêt devant, avec des militants pour aller voir ce qui se passe et prêts à porter plainte s'il y a la moindre maltraitance ou la moindre chose qui nous inquiète.
4: Et les 12 dauphins de Marineland devraient eux aussi être transférés à partir de l'année prochaine.
3: C'est bien vu, hein, c'est assez, dit la baleine, je me cache à l'eau, j'en ai une autre. Voilà. Et puis du football pour terminer, 34e et dernière journée mouvementée en Ligue 1.
4: Le PSG déjà titré s'incline face au Paris FC. Derrière, Lille valide sa qualification pour la Ligue des Champions malgré une défaite. L'Olympique de Marseille décroche la Ligue Europa après sa victoire face à Rennes. Et puis Nice, en bas du classement, devra défendre sa place en Ligue 1. Dans un barrage, ce sera face à Saint-Étienne. 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
2: 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Merci Clément, merci Frédéric. On vous retrouve tout à l'heure à 7h pour un prochain journal. 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
2: Et bonjour à vous, bon réveil la Guada en ce lundi, lundi déjà 18 mai, nous fêtons d'ailleurs les Eric. Alors si vous prénommez Eric, bonne fête à vous, je suis ravi de vous retrouver tous les lundis, tous les lamardis, tous les jours de la semaine, oui, entre 6h et 9h pour votre morning tonique utile, en espérant que vous avez passé un agréable week-end. On s'est bien détendu, on s'est bien reposé, noyau de l'emmène, noyau de la rivière, mais t'as été bon, eh ben nous gros parti. Allez, à 6h12, ça sera l'éphémérie qui arrivera, et puis Jérôme qui sera là à 6h20 pour la toute première édition de votre horoscope. La musique quant à elle, la Conny qui va arriver, il y aura du Sandro Martelli, mais on débute ce morning tonic utile avec une belle dose d'émotion et de douceur. Eh bien oui, voici Nesli avec Je serai là. On monte le son, c'est de la bonne.
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0: 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C'est Job et Musique. Dans un instant, à 6h20, ça sera la toute première édition de votre horoscope, savoir ce que vous réservent les astres. Mais dans l'immédiat, voici l'éphéméride du jour sur Job et Musique.
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2: Bonjour à tous, ravi de vous retrouver ce 18 mai, c'est la Saint-Éric, alors bonne fête à eux, c'est également la journée internationale des musées, la journée du pied. Émotif, coléreux, les Éricks réagissent au quart de tour, sur deux, ils ne reculent devant aucune difficulté. Leur spontanéité leur fait parfois commettre des erreurs, avec eux c'est le moment présent qui compte, généreux, volontiers bagarreurs. Ce sont des hommes de terrain, plus manuels qu'intellectuels, bon vivants, les Éricks n'aiment pas trop se priver. Ça s'est passé un 18 mai 1910, la comète de Halley passe près de la Terre. En 1967, l'ONU accepte de retirer les casques bleus du couloir de Gaza à la demande de l'Égypte. 1972, des parachutistes français sautent sur Kolwezi au Zaïre afin de libérer 2000 Européens tenus en otage par des rebelles katangais. 1996, 200 soldats siègent le palais présidentiel à Bangui suite à une mutinerie. Un an plus tard, Eric Cantona décide de mettre un terme à sa carrière de joueur de foot à l'âge de 31 ans. 2001, le porte-avions nucléaire Charles de Gaulle entre en service. 2012, le réseau social Facebook fait son entrée en bourse. Et le 18 mai 2014, l'ex-trader Jérôme Kerviel reprend sa marche et rentre vers la France. On souhaite un bon anniversaire à Vincent G, né à Saint-Martin-de-Belleville, biathlète en ski et au tennisman et chanteur Yannick Noah, né à Yaoundé au Cameroun. On termine par le dicton du jour, soleil à la Saint-Éric, promet du vin plein les barriques. Profitez bien de cette journée, à demain.
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0: Bonjour à vous, bon réveil, la Guada. C'est Jobé Musique numéro 1 sur l'emploi, l'insertion et la formation professionnelle. On se réveille tranquillement, allez, tranquille le chat, on a dit, laissons griller les pistaches. Il est quoi? Eh bien, il est déjà 6h20, voici la toute première édition de votre horoscope sur Jobé Musique avec Jérôme. Bonjour Jérôme.
1: Bonjour à tous, l'horoscope de ce lundi, on débute avec les béliers. Vous prenez ce lundi comme il vient, les béliers, avec entrain et bonne humeur. Les taureaux, on n'est jamais aussi bien servi que par soi-même. Vous prenez les choses en main. Gémeaux, vous êtes en superbe forme. Profitez-en pour vous livrer à vos loisirs préférés. Les cancers, vous dormez debout les cancers. On se réveille, le week-end est terminé. Lion, votre côté extraverti et confiant vous aidera à parvenir facilement à vos fins. Les vierges, félicitations les vierges. Vous excellez dans tous les domaines aujourd'hui. Vous êtes une véritable source d'inspiration. Balance, vous fermez la porte à de belles opportunités par entêtement, vraiment dommage. Scorpion, vous n'avez rien à envier à personne, restez tel que vous êtes. Sagittaire, vous avez soif de nouvelles rencontres, ça tombe très bien, votre charme ne passera pas inaperçu. Les Capricornes, vous avez rechargé les batteries tout au long du week-end. Les Capricornes, vous êtes fin prêt à affronter cette nouvelle semaine. Les Verseaux, la patience n'est pas votre fort. Les Verseaux, vous vous agacez trop facilement. Et enfin les Poissons, vous êtes d'excellente humeur. Rire et sourire sont donc au programme de cette belle journée. Avec tout ça, bon lundi.
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0: Voilà, merci d'écouter Joe de Musique, la radio qui mixe emploi, talent et le meilleur de la musique à l'instant. Ben justement, côté musique, c'était Marvin avec Saison 2.
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0: Le flash d'information régionale, le sport, les pronostics hippiques et la météo, ça arrive dans un instant. Il y aura aussi des

0: vous restez avec nous. C'est Job et Musique, votre morning tonic utile jusqu'à 9h.
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2: Bonjour, vos infos locales pour ce lundi 18 mai. L'Université des Antilles et la Confédération des petites et moyennes entreprises de Guadeloupe ont signé une convention cadre de partenariat. Son objectif est de rapprocher durablement le monde universitaire et le tissu économique local. C'est dans l'amphithéâtre Alex Méril du campus de Fouillol à Pointe-à-Pitre que ce partenariat a été signé vendredi. Cette convention s'articule autour de trois objectifs. Développer les liens entre le monde de l'entreprise et les étudiants et les enseignants de l'université. Favoriser l'insertion professionnelle des étudiants, notamment via des stages et des contrats d'alternance. Enfin, proposer des formations innovantes en adéquation avec les enjeux économiques actuels et futurs de l'archipel. Hier matin, à la veille de la fête du drapeau haïtien célébrée aujourd'hui par la diaspora, l'association Coordination Haïtienne Tête Collée a relayé en Guadeloupe la marche internationale pour la réouverture de l'aéroport Toussaint Louverture. Une centaine de ressortissants et sympathisants ont ainsi défilé dans les rues de Pointe-à-Pitre au départ de la place de la Victoire. L'objectif de cette mobilisation internationale est de mettre en lumière la situation autour de l'aéroport de Port-au-Prince. L'activité de cette infrastructure est à l'arrêt car elle a été maintes fois visée par les gangs qui sévissent en Haïti et contrôlent la majeure partie de la capitale et de sa province. Les compagnies aériennes commerciales ont elles-mêmes suspendu leur vol vers cet aéroport, le principal du pays. Un homme de 60 ans est mort noyé hier à la mi-journée à la plage de Saint-Louis, à Marie-Galante. Le sexagénaire a été sorti de l'eau avant l'arrivée des secours. Les témoins présents sur place ont tenté une réanimation cardio-pulmonaire. Malgré les manœuvres de réanimation poursuivies par les secours, cet homme a été déclaré décédé par le médecin sur les lieux du drame. Enfin, l'Observatoire volcanologique et sismologique de la Guadeloupe a enregistré un séisme de magnitude 6,3 samedi dernier à 10h50, heure locale. Le foyer de ce tremblement de terre a été localisé à une profondeur de 57 km avec un épicentre situé au nord des Petites Antilles, à 104 km au nord-est d'Anse-Bertrand. Aucun dégât ni blessé n'ont été signalés. C'est la fin de ce flash, une très bonne journée à notre écoute.
0: C'était le flash d'information régionale. Job et Musique, il est 6h32 minutes. On va parler sport. Le flash info sport. Bonjour.
2: Bonjour, football Ligue 1. Dernière journée, 10 matchs se sont tenus en même temps hier soir pour déterminer le classement final du championnat de France. Parmi les principaux résultats, Lille décroche le dernier ticket pour la Ligue des Champions malgré sa défaite à domicile contre Auxerre 2-0. Lyon devra passer par un barrage en août. Les Lyonnais ont été punis par Lens 4-0. De son côté, Marseille termine 5e. Les Fosséens ont réussi le match qu'il ne fallait pas rater en battant Rennes 3-1. Les Bretons terminent 6e devant Monaco qui a subi une remontée à Strasbourg 4-5. Auxerre réussit l'exploit de s'imposer à Lille 2-0 alors que Nice a piétiné contre Metz 0 partout. Angers qui a ramené un point de Brest 1 partout et Le Havre tombeur de Lorient se sauve également. Rugby, pas de miracle pour les Françaises qui se sont inclinées 28-43 hier face aux invincibles anglaises qui réalisent un 8e grand chelem d'affilée dans le tournoi des 6 nations. Mais les Bleues ont quitté le terrain la tête haute après un match où elles ont rendu coup pour coup à leur adversaire. Un titre historique pour le handball français. Dijon a remporté hier la Ligue européenne féminine, le premier grand titre de son histoire à domicile, et devant les tenantes du titre allemande de Thuringer, 29-25. L'exploit est immense pour les Dijonnaises qui prenaient part à un deuxième Final Four de rang dans la deuxième compétition européenne. Elles ont pris leur revanche sur leur bourreau de la saison passée qui les avait sortis en demi-finale. Tennis, c'était un des derniers trous dans son palmarès. Jannik Sinner a décroché le titre au Masters 1000 de Rome hier en finale face à Casper Ruud, 6-4-6-4 en 1h44. Deux jours après quelques frayeurs face à Daniil Medvedev, il ne s'est pas laissé déborder par le Norvégien 25e mondial. Enfin, les pongistes de l'Alliance Nîmes-Montpellier se sont inclinés 3-2 hier en finale de la Ligue des champions de tennis de table face aux Allemands de Sarrebruck qui jouaient à domicile. Alexis Lebrun n'a rien pu faire lors du dernier match face au Suédois Truls Morgard, numéro 2 mondial. Il a été battu 3-7-1. C'est la fin de ce Flash Sport. Une très bonne journée à toutes et à tous.
0: 6h34 sur Job et Musique. C'était le flash d'information sportif. On passe au pronostic pic.
3: Et ce lundi 18 mai, le tiercé écarté Quinté Plus aura lieu à 13h55 sur l'hippodrome de Marseille-Borély. Une épreuve de plat, 2000 mètres à parcourir pour les 16 partants du prix Louis Brunet. Les 5 chevaux à noter pour la base, le 15 Golove, le 9 Amédras, le 10 Marshmallow, le 3 Stanberg, le 6

0: American Glory. On complète cette combinaison avec l'As Courpluvix, le 13 Portugal et le 16 Noce de Ruby. Notez le 15, le 9, le 10, le 3, le 6, le numéro 1 l'As, le 13 et le 16. Le jeu simple avec le 15 gagnant, le 9 et le 10 en placé. 15, 9, 10, 3, 6, As, 13 et 16. Bonne chance et à demain.
1: 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On fait un point sur la météo avec Loïc. Bonjour Loïc.
2: Bonjour Jean-Marie, la météo pour ce lundi 18 mai 2026. Alternance de soleil et passages nuageux sur l'archipel. À Basse-Terre ce matin, 24 degrés, alternance de soleil et passages nuageux. Le soir, 27 degrés, temps calme avec quelques averses possibles. À Pointe-à-Pitre ce matin, 26 degrés, belles éclaircies et temps sec. Le soir, 28 degrés, ciel peu nuageux et ambiance agréable. Le Moule ce matin, 25 degrés, soleil dominant avec un léger vent d'est. En soirée, 27 degrés, passage nuageux, sans gros risque de pluie. Du côté de Saint-Claude, matin, 22 degrés, fraîcheur matinale avec nuages sur les hauteurs. Le soir, 24 degrés, humidité présente avec possibles petites averses. La Grande Galette, Marie-Galante ce matin, 26 degrés, ciel variable avec quelques averses passagères. 26 degrés en soirée, temps plus calme et belles éclaircies. Ce matin, la mer, belle, a peu agité sur l'ensemble de l'archipel. Vent d'est à est-sud-est, entre 15 et 25 km/h, avec quelques rafales. Petite houle venant du nord, visibilité généralement bonne, pas d'avis de coup de vent actuellement. Bon lundi, belle journée à l'écoute de Job et musique.

0: Bonjour à vous, bon réveil la Guada, il est déjà 6h passées de 40 minutes, l'heure à laquelle on va retrouver dans un petit instant vos offres d'emploi, le temps pour vous d'aller chercher un papier, un stylo pour tout noter, ils n'ont pas compris nos bidins, ils ont dit non, standard, la seconde lettre, 0590-68-13-13, le 68-13-13, voici tout de suite vos offres d'emploi sur Job & Musique.
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0: Assistante dentaire du côté de Grandbourg, l'offre numéro 207 GRWQ. Votre mission, en charge de l'accueil des patients au cabinet, de la gestion des plannings des rendez-vous, la gestion du stock et la stérilisation du matériel. Les débutants sont acceptés pour ce poste. On vous demande d'être titulaire du bac ou équivalent. Pour plus d'informations, contactez votre conseiller France Travail, l'offre numéro 207 GRWQ. 207 GRWQ. Assistante administrative et comptable du côté de Basse-Terre, l'offre numéro 208 GVST. Votre mission, vous intervenez sur les tâches comptables courantes, la saisie des écritures comptables, factures fournisseurs, factures clients, avoirs et règlements, le lettrage des comptes et la vérification des soldes, la préparation des éléments mensuels à destination du comptable, le classement et l'archivage de pièces justificatives. Les débutants sont acceptés pour ce poste. On vous demande tout de même une formation bac à bac plus 2 en comptabilité. C'est du côté de Basse-Terre. Pour plus d'informations, contactez votre conseiller France Travail. L'offre numéro 208 GVST. 208 GVST. Magasinier, magasinière polyvalent du côté de Petit-Bourg, l'offre numéro 208 GSQG. Votre mission, réceptionner la marchandise, mettre en rayon, réapprovisionner les rayons, suivre l'état des stocks, faire l'inventaire et conseiller les clients. Vous travaillerez selon le planning 6h30, 14h ou 14h21h. C'est du côté de Petit-Bourg, on vous demande 2 ans d'expérience pour ce poste, une formation CAP, BEP équivalent en magasinage. Pour plus d'informations, contactez votre conseiller France Travail. L'offre numéro à noter, 208 GSQG, 208 GSQG.
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0: plus en plus nombreux à nous écouter, de plus en plus nombreux à nous suivre. Merci de votre fidélité. C'est vrai que ça nous fait chaud au cœur, hein, les amis. Allez, dans un court instant, on se fera le flash d'information nationale. Ça sera le flash de 7h. Mais dans l'immédiat, voici les questions que l'on se pose sans oser les demander. C'est le mais pourquoi ce de début de semaine. C'est le mais pourquoi de ce lundi matin sur Job et Musique.
1: Mais pourquoi ? Les questions que l'on se pose sans oser le demander. Pourquoi les bouteilles de vin contiennent-elles 75 centilitres et non 1 litre ? La bouteille de vin a été standardisée au 19e siècle. À cette époque, le vin de Bordeaux était transporté en barrique de 225 litres et les Anglais l'achetaient en comptant en gallons impériaux. Un gallon vaut 4,54 609 litres et une barrique de 225 litres vaut environ 50 gallons. Il fallait trouver un contenu qui donne un chiffre rond. 225 litres correspondent à 300 bouteilles de 0,75 litres et un gallon vaut 6 bouteilles. C'est la raison pour laquelle le vin est souvent vendu par caisse de 6 ou 12 bouteilles.

0: Un duo qui a marqué toute une génération avec des collaborations aux côtés des grandes stars hein, comme Enrique Iglesias ou encore Jennifer Lopez. Ils sont originaires de Porto Rico, mais oui, ils sont considérés comme des pionniers du reggaeton moderne. C'était Wisin et Yandel pour Estoy Enamorado sur Job Music.
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0: Aya Nakamura qui arrive dans un instant, on se fera un point sur la circulation routière, les secteurs à éviter, côté travaux. Mais là, retrouvons tout de suite l'appel trop con de Martin, le canular téléphonique de Martin. Voici Martin, voici l'appel trop con de Martin.
2: Bonjour.
3: Bonjour monsieur, c'est bien la mairie?
2: Oui.
3: Monsieur Martin, à l'appareil?
2: Oui.
3: Je vais passer tout à l'heure avec mon beau-frère.
2: Oui.
3: Et il faudra me dire bonjour monsieur le maire et faire comme si j'étais votre nouveau maire.
2: Ah ben je vais pas vous dire monsieur le maire alors que vous n'êtes pas le maire monsieur.
3: Non mais c'est juste pour mon beau-frère parce que je lui ai dit que j'avais été élu maire chez vous. Donc si vous dites le contraire, merci mais de quoi j'ai l'air?
2: Ben monsieur vous, non mais attendez, on va remettre les pendules à l'heure monsieur. Là vous êtes monsieur Martin, vous n'êtes pas le maire, vous n'allez pas vous présenter à l'accueil avec votre beau-frère et je ne vais pas pouvoir vous dire bonjour monsieur le maire.
3: Ah si, c'est exactement ça.
2: Ben non, monsieur.
3: Bah si, parce que je lui ai dit que j'avais gagné des élections municipalistes.
2: Bah oui, mais pourquoi vous avez inventé cette histoire-là?
3: Parce que mon beau-frère, il dit toujours que je devrais trouver un vrai métier. Donc je me suis dit, pim, je vais bien le calmer, je vais lui dire que je suis nouveau maire.
2: Ah bah ouais, mais fallait trouver une autre idée. Je ne vous connais pas, monsieur, je ne vais pas.
3: Alors pour ça, vous inquiétez pas, on va faire un code de reconnaissance.
2: Non mais, il y a pas de code, monsieur.
3: Si, quand j'arrive, je vous dirai, bonjour mon petit Christian. Comme ça, vous saurez que c'est moi.
2: Non mais il y a pas de code, monsieur, il y a rien.
3: Bon, de toute façon, vous me reconnaîtrez parce que je porterai aussi une écharpe tricolorifiée.
2: Non mais, Mais vous ne vous présenterez pas en mairie en tant que maire et on ne vous dira pas bonjour monsieur le maire. Voilà, point barre.
3: Sinon, quand vous me voyez arriver, vous demandez à un collègue de vous remplacer.
2: Mais... Allô?
3: Ah, c'est un autre monsieur.
2: Oui, c'est une autre personne. C'est même un collègue qui vient de me passer l'appareil.
3: D'accord, donc c'est vous qui me direz bonjour monsieur le maire.
2: Ah non, je ne vous dirai pas bonjour monsieur le maire. Nous, on va pas vous couvrir pour le faire croire à votre beau-frère que vous êtes élu. Non mais monsieur...
3: Non mais de toute façon, on reste pas à l'accueil. Moi, je l'emmènerai direct dans mon bureau, enfin dans le bureau du maire. On prend quelques photos, on boit un coup, on vous dérangera pas.
2: Mais il est hors de question que vous veniez vous prendre en photo dans le bureau du maire ou boire un coup dans le bureau du maire avec votre beau-frère qui pense que vous êtes élu maire. Mais monsieur, marche sur la tête, là.
3: Ah oui, mais alors si j'ai pas accès à mon propre bureau, je vois le truc, mon beau-frère va encore dire que j'ai mitonné.
2: Ah bah il dira que vous lui dites des trucs qui sont faux, puis il aura raison.
3: Bah oui, c'est bien le problème.
2: Bah oui, c'est bien le problème. Bah écoutez, c'est pas moi qui me suis mis dans la mise, hein, monsieur. Quand on raconte des mensonges, on assume derrière. Hein.
3: Ouais, ou alors vous faites ça parce que vous voulez vous garder tous les petits gâteaux et toutes les petites milliardises.
2: Quel petit gâteau et quel quoi?
3: Ah oui, je vous ai pas dit, j'ai fait une commande de petits fours chez le traiteur pour fêter mon élection.
2: En plus?
3: Ouais, et comme j'ai tout mis sur le compte de la mairie, ils vont livrer chez vous.
2: Rien du tout, il y a personne qui vient livrer des petits fours.
3: Non mais vous aussi vous aurez votre boîte de petits fours, j'ai prévu pour tout le monde.
2: Non, je ne veux rien, ça s'appelle de la corruption de fonctionnaires, c'est hors de question.
3: Bon, pas pour des petits fours.
2: Si, des petits fours, c'est de la corruption de fonctionnaires, monsieur.
3: Allez, je vous mets deux plateaux de mini quiches, on n'en parle plus.
2: Rien du tout.
3: Et si je rajoute un plateau de feuilleté saucisse?
2: Attendez. Allô?
3: Bonjour monsieur.
4: Alors, je suis directrice générale des services et je suis une femme.
3: Oui, bon, je pouvais pas savoir.
4: Bon, je pense qu'on l'entend à ma voix.
3: Bref, j'étais en train de voir avec votre collègue pour le petit cocktail que j'organise dans le bureau du maire.
4: Vous vous rendez compte de la demande là?
3: Non, mais vous êtes invité aussi, c'est ce que je disais.
4: Ouais, d'accord.
3: Ah bah super, vous venez à combien?
4: Non, mais c'est pas possible. Faites ce que vous voulez de votre côté, mais vous n'associez pas la mairie.
3: Et voilà, et après je vais encore passer pour un bouffon devant mon beau-frère, merci.
4: Ah ben, je vois bien, ouais, mais je suis désolée pour vous.
3: Et si on fait ça un dimanche?
4: Mais votre voix me dit quelque chose, monsieur.
3: Ah oui, alors ça c'est normal.
4: Ouais.
3: Bah oui, si je suis votre nouveau maire, vous êtes supposé connaître ma voix.
4: Ah ben oui.
3: Ou alors, ça voudrait dire que vous écoutez des canulars à la radio.
4: Mais non.
3: Ah, je crois que si. Ah oui, vraiment, oui. Bienvenue à Martinville.
4: Bah écoutez, je suis ravie. Vous avez égayé ma journée, c'était formidable.
3: Écoutez, échange de bons procédés, merci beaucoup.
4: Mais je vous en prie.
3: Bonne journée, au revoir monsieur le directeur.
4: Au revoir madame.
0: C'était l'appel trop con de Martin sur Job Musical. Il est bientôt 7h, le journal de 7h qui arrive dans un instant. On se fera du Aya Nakamura. Mais là, nous allons faire un point sur la circulation routière avec vous Loïc. Bonjour Loïc.
5: Bonjour Jean-Marie. Sur la zone Jarry-Bémao, la circulation compliquée autour de la voie principale de Jarry et du giratoire Fulton avec des basculements de circulation et travaux ponctuels. Secteur à éviter aux heures de pointe si possible. La RN1, la Jaille vers la Gabar, travaux en cours avec voie de gauche neutralisée sur plusieurs portions en direction du Gosier. Fort ralentissement attendu, surtout en matinée et fin d'après-midi. Du côté de Moules, giratoire de la Baie, travaux d'aménagement toujours signalés sur la RN5. Circulation perturbée dans le secteur de Caïbo avec déviation mise en place. Anticipez vos déplacements. Vers Sainte-Anne, RN4, travaux de pistes cyclables à Durivage avec circulation modifiée en direction de Pointe-à-Pitre. Déviation obligatoire par Guillon et Modette selon les horaires de chantier. La route des Mamelles, RD23, zone sensible avec circulation parfois difficile selon les travaux et manifestations. Prudence sur cet axe particulièrement fréquenté entre Petit-Bourg et Pointe-Noire. Attention, avec l'humidité et quelques averses possibles sur la Basse-Terre, attention aux chaussées glissantes et à la visibilité réduite sur les routes de montagne. Prudence sur les routes de Guadeloupe et très belle journée à l'écoute de Job et Musique 99,4 FM. C'est retour de votre morning avec Jean-Marie.

0: Merci de nous écouter sur les 99.4. Il est 7h. Bonjour.
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0: 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Le journal de 7h, c'est avec vous Clément et Frédéric. Bonjour.
2: Bonjour Frédéric, bonjour à tous. Parmi les titres que vous allez développer, Félix Bingui et des rescapés du clan Yoda jugés à Marseille. Procès sous haute surveillance pour ces figures du narco-banditisme. Les autres titres.
3: Tous les arrondissements sont concernés à Paris. Plus d'une centaine d'établissements sont sous le coup d'une enquête pour de possibles violences dans le périscolaire. Gérald Darmanin attendu en Algérie pour une visite express avec des dossiers sensibles au programme, dont la lutte contre le narcotrafic et la détention du journaliste Christophe Glaise. Et puis les deux orques du Marineland d'Antibes vont être déplacés dans un parc en Espagne. Une décision qui indigne plusieurs associations.
2: C'est un procès sous haute surveillance qui s'ouvre aujourd'hui à Marseille, celui d'une figure du narco-banditisme.
3: Félix Bingui, le chef présumé du clan Yoda, dont la rivalité avec la DZ Mafia a fait 50 morts, c'était en 2023. L'audience, qui doit durer 3 semaines, sera encadrée par un dispositif de sécurité conséquent. Avant son arrestation au Maroc, Félix Bingui était à la tête d'un des plus importants points de deal de la cité phocéenne, Lionel Maillet.
4: Il l'a connu au début de son ascension, bien avant de devenir le chef présumé du clan Yoda. Félix Bingui avait déjà beaucoup d'ambition, raconte Franck Farassi, le délégué Unité Police pour la filière investigation.
5: Dans les années 2008-2010, on l'avait eu en garde à vue pour trafic de stupes déjà à l'époque, le clan des Carmes. Ils avaient déjà la connaissance, ils louaient des véhicules, ils voulaient monter en grade. Un garçon pas agressif, plutôt posé, plutôt réfléchi. Quand on voit des jeunes comme ça de 18-20 ans, on se dit bon, il a l'air serein, quoi. Mais après c'est du business, quoi. Donc ils défendent leur réseau et pour défendre leur réseau, ils sont prêts à tout.
4: Jusqu'à s'entretuer, un bain de sang à Marseille en 2023, 49 morts, des règlements de compte à répétition. Et comme cette année-là, la DZ Mafia pourrait profiter de ce procès pour tenter de s'en prendre directement à celui qu'on surnomme le chat, Rudy Mana du syndicat UNSA Police.
6: Aujourd'hui, ce qu'on risque, c'est que l'ancien clan, en l'occurrence la DZ Mafia, veuille quand même le mettre à mort avant qu'il soit jugé. On est quand même sur un personnage qui gérait des dizaines de millions d'euros. Le point de stup qu'il avait à la paternelle rapportait presque 100 000 euros. Par jour. Un hélico, probablement des services comme le RAID qui seront présents et il peut y avoir beaucoup de risques.
4: 19 co-prévenus comparaissent aux côtés de Félix Bingui, nourrice de drogue et d'armes, conditionneur de stupéfiants et même animateur de page Instagram, autant de rouages d'un réseau très organisé.
2: Visé par plusieurs plaintes pour viol, voilà, ça y est, visé par plusieurs plaintes pour viol, dont l'une déposée par l'animatrice télé Flavie Flamand, Patrick Bruel clame son innocence.
3: Sur ses réseaux sociaux, le chanteur affirme qu'il n'a jamais forcé une femme à des relations sexuelles. Il dénonce, je cite, des allégations, des rumeurs parfois absurdes et écœurantes. Patrick Bruel qui exclut par ailleurs de quitter la scène.
2: À Paris, de nombreuses enquêtes ont été ouvertes dans le secteur du périscolaire.
3: 84 écoles maternelles, une vingtaine d'écoles élémentaires, une dizaine de crèches sont concernées. Selon la procureure Laure Bécaud, 3 informations judiciaires ont déjà été ouvertes. 5 personnes sont convoquées devant le tribunal correctionnel. Alors que le nouveau maire de Paris, Emmanuel Grégoire, a fait du périscolaire une priorité, un plan de 20 millions d'euros a été adopté à la mi-avril. Mais pour l'association Move Enfants, présidée par Arnaud Gallet, ces mesures restent insuffisantes et trop lentes face à l'ampleur des alertes.
7: Ce qu'on souhaite, c'est que les réponses qu'ils ont apportées soient beaucoup plus pragmatiques. C'est-à-dire que c'est bien d'annoncer des choses, des plans, etc. Les gens, ce qu'ils veulent, c'est qu'on soit en capacité de dire que mon enfant est en sécurité dans le lieu qui l'accueille. Et malheureusement, aujourd'hui, il n'y a aucune garantie par rapport à ça. Et c'est pour ça, en fait, qu'il faudrait vraiment tendre vers une obligation de résultat, que les parents soient également associés, qu'il y ait une présentation qui soit faite. Et en fait, ce qu'il faut aujourd'hui, c'est du pragmatisme. Le pragmatisme, c'est quoi? Eh ben, c'est garantir les droits fondamentaux des enfants dans tout lieu qui accueille les enfants.
3: Depuis le début de l'année, 78 agents de la ville de Paris ont été suspendus dans les écoles parisiennes, dont 31 pour des suspicions de violences sexuelles.
2: Bon, et puis Clément Barguin, hein, vous l'avez sans doute remarqué ce week-end, les prix des carburants sont au plus haut depuis le début de la guerre au Moyen-Orient.
3: Plus de 2 euros le litre de sans-plomb 95 en moyenne. Sébastien Lecornu doit présenter jeudi une nouvelle série d'aides ciblées pour le mois de juin. Le gouvernement veut notamment soutenir les travailleurs modestes, les gros rouleurs, mais aussi certains secteurs comme les transporteurs, les taxis, les agriculteurs ou encore le BTP. L'exécutif qui écarte pour l'instant l'idée d'un chèque carburant en carburant généralisé car jugé trop coûteux pour les finances publiques.
8: Et sur le front de la guerre au Moyen-Orient, pas de nouveau apaisement, pas de nouvel apaisement en vue.
3: Donald Trump menace l'Iran d'anéantissement. Le temps est compté, écrit le président américain sur son réseau social, alors que les négociations continuent de patiner entre les deux pays.
8: Concernant les relations diplomatiques entre la France et l'Algérie, du mieux, Gérald Darmanin est attendu à Alger.
3: Mais le garde des Sceaux est accompagné de plusieurs hauts magistrats français avec un objectif, relancer la coopération judiciaire aujourd'hui totalement à l'arrêt. La situation du journaliste sportif Christophe Glaise, détenu depuis plus d'un an en Algérie, sera également évoquée. Mais au cœur des discussions, des dossiers sensibles, narcotrafic et argent sale, un apaisement des relations donc jugé quand même significatif et important par l'historien Benjamin Stora.
9: Il s'agit incontestablement d'un réchauffement des relations diplomatiques entre la France et l'Algérie. Il y a toute une série de dossiers en suspens depuis déjà pas mal d'années qui doivent maintenant être pris à bras-le-corps, être réglés. Il y a bien sûr la question des OQTF, le cas du journaliste Christophe Glaise qui est toujours détenu en Algérie. Mais il y a encore d'autres dossiers très importants, dont en particulier la question du narcotrafic et du financement de ces activités illicites, bien sûr. Ce sont des questions très lourdes.
3: Des propos recueillis par Matteo Lamblot.
8: Leur transfert s'effectuera en avion cargo. Les deux orques du Marineland d'Antibes vont être déplacés dans un parc en Espagne.
3: Après des mois de blocage, le gouvernement français va autoriser leur départ vers un parc en Espagne à Tenerife, cela face à la dégradation rapide des bassins. Une décision qui indigne plusieurs associations, dont Cétacés, comme nous l'explique sa présidente Catherine Grandjean.
10: La situation là-bas, elle est catastrophique. Il y a eu 4 décès en 4 ou 5 ans d'or, qu'il y a des décès de dauphins. Les soigneurs n'ont pas du tout le rapport affectif qui se passe à Marineland. Les orques sont séparés, elles font des spectacles individuellement. Les bassins sont tout petits, il y a des conflits. Donc pour nous, c'est dramatique qu'elles partent là-bas. C'est absolument dramatique. En tout cas, on suivra de très près ce qui se passe là-bas. Et si, par malheur, ils vont là-bas, nous, on sera sans arrêt devant, avec des militants pour aller voir ce qui se passe et prêts à porter plainte s'il y a la moindre maltraitance ou la moindre chose qui nous inquiète.
3: Et les 12 dauphins de Marineland devraient eux aussi être transférés à partir de l'année prochaine.
8: C'est bien vu, hein, c'est assez, dit la baleine, je me cache à l'eau, j'en ai une autre. Voilà. Et puis du football pour terminer, 34e et dernière journée mouvementée en Ligue 1.
3: Le PSG déjà titré s'incline face au Paris FC, derrière Lille valide sa qualification pour la Ligue des Champions malgré une défaite. L'Olympique de Marseille décroche la Ligue Europa après sa victoire face à Rennes. Et puis Nice, en bas du classement, devra défendre sa place en Ligue 1. Dans un barrage, ce sera face à Saint-Étienne.
0: Voilà ce qu'il fallait retenir de l'info pour cette journée, pour ce lundi 18 mai. 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
0: Et vous savez que le téléphone, il est à votre disposition, le standard de votre radio au 0590 68 13 13 68 13 13. Si vous souhaitez nous passer un petit coup de fil, allez-y, n'hésitez pas, on est là pour vous. Bon, la suite de votre morning tonic utile, votre chronique conso qui arrive dans un instant, ça sera à 7h15 et 7h20, la deuxième et dernière édition de votre horoscope, ça sera avec Jérôme. Mars avec alors, côté musique, il y aura du Dr Yao tout doux, mais oui, tout doux, tout doux, tout doux. Mais là, on y va. Allez, voici tout de suite Jordi et DJ Sketty. Ça s'appelle Allez, c'est sur Jovi Musique.

0: des infos, des conseils qu'on vous donne. C'est la chronique conso qui arrive. Elle revient dans un instant, cette musique. Et juste après, on se fera l'horoscope de ce lundi.
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2: Le logo interdit aux femmes enceintes, je ne l'ai jamais vu de ma vie. Je ne sais pas à quoi ça ressemble. Je sais que dans certains médicaments ou certaines huiles essentielles ou boissons, oui, il faut regarder pour savoir si c'est compatible avec une femme enceinte ou allaitante. Mais le logo, aucune idée. Je n'ai jamais vu de ma vie.
3: Le logo interdit aux femmes enceintes, bon, on le voit pas souvent, pas surtout. Mais je sais que bah, l'alcool, c'est interdit pour les femmes enceintes. Y a des choses qui sont un peu déconseillées.
4: Le logo interdit aux femmes enceintes. Il faut faire très attention, lire les étiquettes.
5: Aujourd'hui, Consomac vous parle du logo interdit aux femmes enceintes et de ses champs d'application. Vin, cidre, bière, champagne ou autres alcools, depuis 2006, toutes les boissons qui en contiennent doivent obligatoirement afficher le pictogramme représentant le profil d'une femme enceinte dans un cercle barré. Et ce, même si la quantité d'alcool contenue est faible. Ce dernier peut également être remplacé par une phrase d'information mentionnant « La consommation de boissons alcoolisées pendant la grossesse, même en faible quantité, peut avoir des conséquences graves sur la santé de l'enfant. »
6: Ce logo est vraiment très important car l'information ne relève pas d'un conseil mais bel et bien d'une interdiction. Quand on est enceinte, on ne doit pas boire car cela peut avoir des conséquences sur le fœtus. Malheureusement, beaucoup de femmes n'en ont pas toujours conscience.
5: De la même manière, le pictogramme peut être présent sur certains médicaments. Si vous prenez un médicament et découvrez votre grossesse, il faut donc regarder s'il est présent. Si c'est le cas, rapprochez-vous de votre médecin pour être conseillé.
6: N'oubliez pas, quand vous êtes enceinte, de prendre conseil auprès d'un professionnel de santé avant de prendre tout médicament, y compris ceux vendus sans ordonnance, ceux à base de plantes ou encore des produits tels que des huiles essentielles.
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0: On est là comme tous les matins entre 6h et 9h pour votre réveil tonique et utile. C'est Job et Musique 99.4 sur toute la Guada. Il est déjà 7h20, la deuxième édition de votre horoscope avec Jérôme. Bonjour Jérôme.
1: Bonjour à tous, l'horoscope de ce lundi, on débute avec les béliers. Vous prenez ce lundi comme il vient, les béliers, avec entrain et bonne humeur. Les taureaux, on n'est jamais aussi bien servi que par soi-même. Vous prenez les choses en main. Gémeaux, vous êtes en superbe forme, profitez-en pour vous livrer à vos loisirs préférés. Les cancers, vous dormez debout, les cancers. On se réveille, le week-end est terminé. Lion, votre côté extraverti est confiant vous aidera à parvenir facilement à vos fins. Les Vierges, félicitations les Vierges, vous excellez dans tous les domaines aujourd'hui, vous êtes une véritable source d'inspiration. Balance, vous vous fermez la porte à de belles opportunités par entêtement, vraiment dommage. Scorpion, vous n'avez rien à envier à personne, restez tel que vous êtes. Sagittaire, vous avez soif de nouvelles rencontres, ça tombe très bien, votre charme ne passera pas inaperçu. Les Capricornes, vous avez rechargé les batteries tout au long du week-end. Les Capricornes, vous êtes fin prêts à affronter cette nouvelle semaine. Les Verseaux, la patience n'est pas votre fort. Les Verseaux, vous vous agacez trop facilement. Et enfin les Poissons, vous êtes d'excellente humeur. Rire et sourire sont donc au programme de cette belle journée. Avec tout ça, bon lundi.
0: Musique 7h22.

0: partager un morceau aux sonorités chaleureuses, hein, entraînantes et portées, on va dire, par de l'énergie caribéenne. Mais oui, entre douceur, rythme, ambiance tropicale. Aïcha qui nous fait voyager, qui nous a fait voyager sur Job et Musique. On poursuit dans un instant cette belle programmation musicale. Charlie Bateau qui arrive, DJ Titus avec feu. Mais là, il est déjà 7h30. Voici le flash d'information régionale, le sport, les pronostics hippiques. Et ensuite, on fera un point sur la météo du jour.
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2: Bonjour, vos infos locales pour ce lundi 18 mai. L'Université des Antilles et la Confédération des petites et moyennes entreprises de Guadeloupe ont signé une convention cadre de partenariat. Son objectif est de rapprocher durablement le monde universitaire et le tissu économique local. C'est dans l'amphithéâtre Alex Méril du campus de Fouillol à Pointe-à-Pitre que ce partenariat a été signé vendredi. Cette convention s'articule autour de trois objectifs. Développer les liens entre le monde de l'entreprise et les étudiants et les enseignants de l'université. Favoriser l'insertion professionnelle des étudiants, notamment via des stages et des contrats d'alternance. Enfin, proposer des formations innovantes en adéquation avec les enjeux économiques actuels et futurs de l'archipel. Hier matin, à la veille de la fête du drapeau haïtien, célébrée aujourd'hui par la diaspora, l'association Coordination Haïtienne Tête Collée a relayé en Guadeloupe la marche internationale pour la réouverture de l'aéroport Toussaint Louverture. Une centaine de ressortissants et sympathisants ont ainsi défilé dans les rues de Pointe-à-Pitre au départ de la place de la Victoire. L'objectif de cette mobilisation internationale est de mettre en lumière la situation autour de l'aéroport de Port-au-Prince. L'activité de cette infrastructure est à l'arrêt car elle a été maintes fois visée par les gangs qui sévissent en Haïti et contrôlent la majeure partie de la capitale et de sa province. Les compagnies aériennes commerciales ont elles-mêmes suspendu leur vol vers cet aéroport, le principal du pays. Un homme de 60 ans

0: ont été signalés. C'est la fin de ce flash, une très bonne journée à notre écoute.
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0: Bonjour, football Ligue 1, dernière journée, 10 matchs se sont tenus en même temps hier soir pour déterminer le classement final du championnat de France. Parmi les principaux résultats, Lille décroche le dernier ticket pour la Ligue des Champions malgré sa défaite à domicile contre Auxerre 2-0. Lyon devra passer par un barrage en août, les Lyonnais ont été punis par Lens 4-0. De son côté, Marseille termine 5e, les Phocéens ont réussi le match qu'il ne fallait pas rater en battant Rennes 3-1. Les Bretons terminent 6e devant Monaco qui a subi une remontade à Strasbourg 4-5. Auxerre réussit l'exploit de s'imposer à Lille 2-0 alors que Nice a piétiné contre Metz 0 partout. Angers qui a ramené un point de Brest 1 partout et Le Havre tombeur de Lorient se sauve également. Rugby, pas de miracle pour les Françaises qui se sont inclinées 28-43 hier face aux invincibles anglaises qui réalisent un 8e grand chelem d'affilée dans le tournoi des 6 nations. Mais les Bleues ont quitté le terrain la tête haute après un match où elles ont rendu coup pour coup à leur adversaire. Un titre historique pour le handball français, Dijon a remporté hier la Ligue européenne féminine, le premier grand titre de son histoire à domicile et devant l'étonnante du titre allemande de Thuringer, 29-25. L'exploit est immense pour les Dijonnaises qui prenaient part à un deuxième Final Four de rang dans la deuxième compétition européenne. Elles ont pris leur revanche sur leur bourreau de la saison passée qui les avait sortis en demi-finale. Tennis, c'était un des derniers trous dans son palmarès. Yannick Sinner a décroché le titre au Masters 1000 de Rome hier en finale face à Casper Ruud, 6-4-6-4 en 1h44. Deux jours après quelques frayeurs face à Daniil Medvedev, il ne s'est pas laissé déborder par le Norvégien 25e mondial. Enfin, les pongistes de l'Alliance Nîmes-Montpellier se sont inclinés 3-2 hier en finale de la Ligue des champions de tennis de table face aux Allemands de Sarrebruck qui jouaient à domicile. Alexis Lebrun n'a rien pu faire lors du dernier match face au Suédois Truls Morgard, numéro 2 mondial. Il a été battu 3-7-1. C'est la fin de ce Flash Sport. Une très bonne journée à toutes et à tous.
2: Et ce lundi 18 mai, le tiercé écarté Quintet Plus aura lieu à 13h55 sur l'hippodrome de Marseille-Borély. Une épreuve de plat, 2000 mètres à parcourir pour les 16 partants du prix Louis Brunet. Les 5 chevaux à noter pour la base, le 15 Golov, le 9 Amedras, le 10 Marshmallow, le 3 Stanberg, le 6 American Glory. On complète cette combinaison avec l'as Courpluvix, le 13 Portugal et le 16 Noce de Ruby. Notez le 15 le 9, le 10, le 3, le 6, le numéro 1, l'As, le 13 et le 16. Le jeu simple avec le 15 gagnant, le 9 et le 10 en placé. 15, 9, 10, 3, 6, As, 13 et 16. Bonne chance et à demain.
3: C'était votre flash d'information régionale sport pronostic hippique. On fait un point sur la météo avec Loïc. Bonjour Loïc.
4: Bonjour Jean-Marie, la météo pour ce lundi 18 mai 2026. Alternance de soleil et passage nuageux sur l'archipel. À Basse-Terre ce matin, 24 degrés, alternance de soleil et passage nuageux. Le soir, 27 degrés, temps calme avec quelques averses possibles. À Pointe-à-Pitre ce matin, 26 degrés, belles éclaircies et temps sec. Le soir, 28 degrés, ciel peu nuageux et ambiance agréable. Le Moule ce matin, 25 degrés, soleil dominant avec un léger vent d'est. En soirée, 27 degrés, passage nuageux, sans gros risque de pluie. Du côté de Saint-Claude, matin, 22 degrés, fraîcheur matinale avec nuages sur les hauteurs. Le soir, 24 degrés, humidité présente avec possibles petites averses. La Grande Galette, Marie-Galante ce matin, 26 degrés, ciel variable avec quelques averses passagères. 26 degrés en soirée, temps plus calme et belles éclaircies. Ce matin, la mer, belle, a peu agité sur l'ensemble de l'archipel. Vent d'est à est-sud-est entre 15 et 25 km/h avec quelques rafales. Petite houle venant du nord, visibilité généralement bonne, pas d'avis de coup de vent actuellement. Bon lundi, belle journée à l'écoute de Job et Musique.
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0: Nous sommes aujourd'hui le lundi 18 mai, je vous l'ai dit, nous fêtons donc les Eric. Bonne fête à vous, si vous vous prénommez. Eric, à l'instant, c'était Charlie Matteau avec Pied Soukou, Guyou qui arrive, et puis Naika pour One Trick Mind. Mais là, on va parler santé. On va notamment s'intéresser à la sieste. La sieste, oh que ça fait du bien. Voici tout de suite votre chronique santé sur Jumé Musique.
1: Place à la santé. Bonjour, toute cette semaine nous nous intéressons à notre sommeil. Bien dormir est essentiel pour notre bien-être physique et psychologique et parfois, s'octroyer une petite sieste ne peut pas faire de mal. Justement, à quoi ça sert la sieste? C'est la question que nous avons posée à Aurore Figuière. Elle est fondatrice de la sieste Flash.
2: La sieste, c'est très connu sur la santé. L'idée, c'est de se reposer, de prendre du temps quand on est fatigué. On va faire une petite sieste. C'est très connu aussi dans les pays chauds. Dans les pays chauds, on va se reposer entre 13h et 15h, pour vraiment récupérer. Donc c'est très connu sous ce côté-là. Pour moi, c'est aussi récupérer du temps. Quand on va dormir un certain temps, idéalement 5 minutes, derrière, on récupère l'équivalent d'1h30. Et après, on en fait ce qu'on veut. On peut travailler, on peut faire sa passion, on peut passer du temps avec ses amis, avec sa famille, etc.
1: Si vous souhaitez retrouver l'ensemble des chroniques sur la sieste Flash, rendez-vous sur la chaîne YouTube de Place à la Santé ou notre page Facebook. À demain.
0: 7h43.

0: l'air et une énergie internationale. C'est un mélange effectivement de rythme et de modernité dans un son captivant, qu'addictif. C'était Naïka sur Job & Music.
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0: Et là, avant le journal de 8h, je vous ai préparé une belle petite pépite. Ah ouais, retour en arrière, la machine a remonté le temps. Ça sera Jean-Philippe Martelly avec Belle Créative. Mais là, si on retrouve, qui c'est? Ben oui, Loïc. Hein. Loïc qui va nous faire un point sur la circulation routière. Pour ce lundi matin, c'est à vous Loïc, bonjour.
2: Bonjour Jean-Marie. Sur la zone Jarry-Bémao, la circulation compliquée autour de la voie principale de Jarry et du giratoire Fulton, avec des basculements de circulation et travaux ponctuels. Secteur à éviter aux heures de pointe si possible. La RN1, la Jaille vers la Gabarre, travaux en cours avec voie de gauche neutralisée sur plusieurs portions en direction du Gosier. Fort ralentissement attendu, surtout en matinée et fin d'après-midi. Du côté de Moules, giratoire de la Baie, travaux d'aménagement toujours signalés sur la RN5. Circulation perturbée dans le secteur de Caillebeau avec déviation mise en place. Anticipez vos déplacements. Vers Sainte-Anne, RN4, travaux de pistes cyclables à Durivage avec circulation modifiée en direction de Pointe-à-Pitre. Déviation obligatoire par Guillon et Modette selon les horaires de chantier. La route des Mamelles, RD23, zone sensible avec circulation parfois difficile selon les travaux et manifestations. Prudence sur cet axe particulièrement fréquenté entre Petit-Bourg et Pointe-Noire. Attention, avec l'humidité et quelques averses possibles sur la Basse-Terre, attention aux chaussées glissantes et à la visibilité réduite sur les routes de montagne. Prudence sur les routes de Guadeloupe et très belle journée à l'écoute de Job & Music 99,4 FM. C'est retour de votre morning avec Jean-Marie.

0: Bienvenue à vous qui nous écoutez sur les 99.4, 8h du matin.
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2: Vous écoutez Job et Musique 99.4, voici la troisième et dernière édition de votre journal. Journal présenté par Clément et Frédéric.
3: Bonjour Frédéric, bonjour à tous. Parmi les titres que vous allez développer, Félix Bingui et des rescapés du clan Yoda jugés à Marseille. Procès sous haute surveillance pour ces figures du narco-banditisme. Les autres titres.
4: Tous les arrondissements sont concernés à Paris. Plus d'une centaine d'établissements sont sous le coup d'une enquête pour de possibles violences dans le périscolaire. Gérald Darmanin attendu en Algérie pour une visite express avec des dossiers sensibles au programme, dont la lutte contre le narcotrafic et la détention du journaliste Christophe Glaise. Et puis les deux orques du Marineland d'Antibes vont être déplacés dans un parc en Espagne. Une décision qui indigne plusieurs associations.
3: C'est un procès sous haute surveillance qui s'ouvre aujourd'hui à Marseille, celui d'une figure du narco-banditisme.
4: Félix Bingui, le chef présumé du clan Yoda, dont la rivalité avec la DZ Mafia a fait 50 morts, c'était en 2023. L'audience, qui doit durer 3 semaines, sera encadrée par un dispositif de sécurité conséquent. Avant son arrestation au Maroc, Félix Bingui était à la tête d'un des plus importants points de deal de la cité phocéenne, Lionel Maillet.
5: Il l'a connu au début de son ascension, bien avant de devenir le chef présumé du clan Yoda. Félix Bingui avait déjà beaucoup d'ambition, raconte Franck Farassi, le délégué Unité Police pour la filière investigation.
6: Dans les années 2008-2010, on l'avait eu en garde à vue pour trafic de stupes déjà à l'époque. Le clan des Carmes, ils avaient déjà la connaissance, ils louaient des véhicules, ils voulaient monter en grade. Un garçon pas agressif, plutôt posé, plutôt réfléchi. Quand on voit des jeunes comme ça de 18-20 ans, on se dit bon, il a l'air serein, quoi. Mais après c'est du business, quoi. Donc ils défendent leur réseau et pour défendre leur réseau, ils sont prêts à
5: jusqu'à s'entretuer un bain de sang à Marseille en 2023. 49 morts, des règlements de compte à répétition. Et comme cette année-là, la DZ Mafia pourrait profiter de ce procès pour tenter de s'en prendre directement à celui qu'on surnomme le chat, Rudy Mana du syndicat UNSA Police.
7: Aujourd'hui, ce qu'on risque, c'est que l'ancien clan, en l'occurrence la DZ Mafia, veuille quand même le mettre à mort avant qu'il soit jugé. On est quand même sur un personnage qui gérait des dizaines de millions d'euros. Le point de stup qu'il avait à la paternelle rapportait presque 100 000 euros par jour. Un hélico, probablement des services comme le RAID qui seront présents et il peut y avoir beaucoup de risques.
5: 19 co-prévenus comparaissent aux côtés de Félix Bingui, nourrice de drogue et d'armes, conditionneur de stupéfiants et même animateur de page Instagram, autant de rouages d'un réseau très organisé.
3: Visé par plusieurs plaintes pour viol, voilà, ça y est, visé par plusieurs plaintes pour viol, dont l'une déposée par l'animatrice télé Flavie Flamand, Patrick Bruel clame son innocence.
4: Sur ses réseaux sociaux, le chanteur affirme qu'il n'a jamais forcé une femme à des relations sexuelles. Il dénonce, je cite, des allégations, des rumeurs parfois absurdes et écœurantes. Patrick Bruel qui exclut par ailleurs de quitter la scène.
3: À Paris, de nombreuses enquêtes ont été ouvertes dans le secteur du périscolaire.
4: 84 écoles maternelles, une vingtaine d'écoles élémentaires, une dizaine de crèches sont concernées. Selon la procureure Laure Bécaud, 3 informations judiciaires ont déjà été ouvertes. 5 personnes sont convoquées devant le tribunal correctionnel. Alors que le nouveau maire de Paris, Emmanuel Grégoire, a fait du périscolaire une priorité, un plan de 20 millions d'euros a été adopté à la mi-avril. Mais pour l'association Move Enfants, présidée par Arnaud Gallet, ces mesures restent insuffisantes et trop lentes face à l'ampleur des alertes.
8: Ce qu'on souhaite, c'est que les réponses qu'ils ont apportées soient beaucoup plus pragmatiques. C'est-à-dire que c'est bien d'annoncer des choses, des plans, etc. Les gens, ce qu'ils veulent, c'est qu'on soit en capacité de dire que mon enfant est en sécurité dans le lieu qui l'accueille. Et malheureusement, aujourd'hui, il n'y a aucune garantie par rapport à ça. Et c'est pour ça, en fait, qu'il faudrait vraiment tendre vers une obligation de résultat, que les parents soient également associés, qu'il y ait une présentation qui soit faite. Et en fait, ce qu'il faut aujourd'hui, c'est du pragmatisme. Le pragmatisme, c'est quoi? Eh ben, c'est garantir les droits fondamentaux des enfants dans tout lieu qui accueille les enfants.
4: Depuis le début de l'année, 78 agents de la ville de Paris ont été suspendus dans les écoles parisiennes, dont 31 pour des suspicions de violences sexuelles.
3: Bon, et puis Clément Barguin, hein, vous l'avez sans doute remarqué ce week-end, les prix des carburants sont au plus haut depuis le début de la guerre au Moyen-Orient.
4: Plus de 2 euros le litre de sans-plomb 95 en moyenne. Sébastien Lecornu doit présenter jeudi une nouvelle série d'aides ciblées pour le mois de juin. Le gouvernement veut notamment soutenir les travailleurs modestes, les gros rouleurs, transports, mais aussi certains secteurs comme les transporteurs, les taxis, les agriculteurs ou encore le BTP. L'exécutif qui écarte pour l'instant l'idée d'un chèque carburant en carburant généralisé, car jugé trop coûteux pour les finances publiques.
3: Et sur le front de la guerre au Moyen-Orient, pas de nouveau apaisement, pas de nouvel apaisement en vue.
4: Donald Trump menace l'Iran d'anéantissement. Le temps est compté, écrit le président américain sur son réseau social, alors que les négociations continuent de patiner entre les deux pays.
3: Concernant les relations diplomatiques entre la France et l'Algérie, du mieux, Gérald Darmanin est attendu à Alger.
4: Mais le garde des Sceaux est accompagné de plusieurs hauts magistrats français avec un objectif, relancer la coopération judiciaire aujourd'hui totalement à l'arrêt. La situation du journaliste sportif Christophe Glaise, détenu depuis plus d'un an en Algérie, sera également évoquée. Mais au cœur des discussions, des dossiers sensibles, narcotrafic et argent sale, un apaisement des relations donc jugé quand même significatif et important par l'historien Benjamin Stora.
9: Il s'agit incontestablement d'un réchauffement des relations diplomatiques entre la France et l'Algérie. Il y a toute une série de dossiers en suspens depuis déjà pas mal d'années qui doivent maintenant être pris à bras-le-corps, être réglés. Il y a bien sûr la question des OQTF, le cas du journaliste Christophe Glaise qui est toujours détenu en Algérie. Mais il y a encore d'autres dossiers très importants, dont en particulier la question du narcotrafic et du financement de ces activités illicites, bien sûr. Ce sont des questions très lourdes.
4: Des propos recueillis par Matteo Lamblot.
3: Leur transfert s'effectuera en avion cargo. Les deux orques du Marineland d'Antibes vont être déplacés dans un parc en Espagne.
4: Après des mois de blocage, le gouvernement français va autoriser leur départ vers un parc en Espagne à Tenerife, cela face à la dégradation rapide des bassins. Une décision qui indigne plusieurs associations, dont Cétacé, comme nous l'explique sa présidente Catherine Grandjean.
10: La situation là-bas, elle est catastrophique. Il y a eu 4 décès en 4 ou 5 ans d'or, qu'il y a des décès de dauphins. Les soigneurs n'ont pas du tout le rapport affectif qui se passe à Marineland. Les orques sont séparés, elles font des spectacles individuellement. Les bassins sont tout petits, il y a des conflits. Donc pour nous, c'est dramatique qu'elles partent là-bas. C'est absolument dramatique. En tout cas, on suivra de très près ce qui se passe là-bas. Et si, par malheur, ils vont là-bas, nous, on sera sans arrêt devant, avec des militants pour aller voir ce qui se passe et prêts à porter plainte s'il y a la moindre maltraitance ou la moindre chose qui nous inquiète.
4: Et les 12 dauphins de Marineland devraient eux aussi être transférés à partir de l'année prochaine.
3: C'est bien vu, hein, c'est assez, dit la baleine, je me cache à l'eau, j'en ai une autre. Voilà. Et puis du football pour terminer, 34e et dernière journée mouvementée en Ligue 1.
4: Le PSG déjà titré s'incline face au Paris FC. Derrière, Lille valide sa qualification pour la Ligue des Champions malgré une défaite. L'Olympique de Marseille décroche la Ligue Europa après sa victoire face à Rennes. Et puis Nice, en bas du classement, devra défendre sa place en Ligue 1. Dans un barrage, ce sera face à Saint-Étienne.
2: C'était votre journal de 8h. L'information reviendra tout à l'heure à la mi-journée à midi pour le flash information régionale. 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
2: Et on poursuit ce morning tonique utile, mesdames, messieurs, ce lundi 18 mai. Je vous l'ai dit, nous fêtons les Eric. Bonne fête à vous, Eric. Bon anniversaire à ceux et celles aussi qui sont nés à 18 mai. On poursuit ce morning tonique utile dans un instant. Allez, à 8h14, 8h15, on se fera l'info insolite. On parlera d'un restaurant réservé aux chiens du côté de Lyon. Belle bite, hein, tout ça. Et 8h30, la drôle d'époque. À Cannes, vous savez, plusieurs streamers fustigent l'abandon sur Samuel Paty. On en parle tout à l'heure à 8h20 et 8h30, l'invité politique reçoit Jean-François Killy. C'est Nicolas Dupont-Aignan qui sera l'invité politique tout à l'heure. La musique, quant à elle, elle prime chez nous. On démarre cette troisième heure. Allez, dans la joie et dans la bonne humeur. Voici la fine équipe sur Job et Musique.

0: On va dire du bizarre, on va dire du surprenant, mais parfois du complètement, mais complètement fou. Voici l'info insolite de ce lundi.
1: Bonjour à tous, dans l'info insolite du jour, direction Lyon, un nouveau restaurant gastronomique est uniquement réservé aux chiens. Un restaurant pour chiens a ouvert ses portes à Lyon. Il propose même des brunchs le dimanche, ainsi que des plats à emporter ou encore des gâteaux d'anniversaire. C'est un restaurant gastronomique, pas comme les autres, qui vient d'ouvrir ses portes rue Franklin à Lyon. Ce ne sont pas vraiment les plats qui sont surprenants, mais plutôt les clients. Une première en France, en tout cas, chez Dogstronomy. 4 places sont dédiées aux chiens. L'idée, signée Ornella Del Prado, à la tête de l'établissement, et de régaler ses fidèles compagnons. Elle avait déjà lancé un service de livraison de repas à domicile pour chiens nommé Barquette. Au restaurant, les clients sont déjà nombreux à avoir répondu présent. Tout est fait pour que les chiens s'y sentent plutôt bien, avec des plateformes aménagées à hauteur et des gamelles avec un mécanisme anti-glouton. La carte qui n'a rien à envier à un restaurant traditionnel. Ce jeudi, c'est merlon, carottes, courgettes, riz de Camargue, pommes et toppings de fleurs séchées, roses et pissenlits, a détaillé la chef. Certains maîtres connaissaient déjà les services proposés par Ornella, notamment les gâteaux d'anniversaire qui ont régalé plus d'un toutou. Les clients peuvent également faire du bien à leurs compagnons en ajoutant probiotiques, levure de bière ou encore spiruline. Des desserts sont également servis. Pour la chef, l'ouverture de ce restaurant est au-delà de faire plaisir aux animaux, un moyen de montrer que leur nourriture peut être autre chose que sèche et ennuyeuse, routinière et marron comme les croquettes vendues dans les supermarchés. Au contraire, elle peut être amusante, colorée, variée, fraîche et élégante. Le but, c'est de faire en sorte d'apporter petit à petit dans le quotidien alimentaire du chien un peu de ration fraîche, d'aliments humides, pour que chaque animal retrouve le contact avec les vrais produits, a-t-elle expliqué. On se retrouve très vite avec d'autres infos insolites.

0: meilleur de la musique. Un son signé Chex sur Job & Music at Drake's. Et puis CK qui arrive dans un instant. Mais 8h20, c'est l'heure de retrouver Drôle d'époque sur Job & Music.
1: Drôle d'époque, décidément, on aurait très bien pu l'attribuer à ce que l'on vient de commenter. Drôle d'époque avec vous, Philippe David, ce matin, bonjour.
2: Bonjour Patrick Roger.
1: Bon, vous n'avez pas fait des files d'attente ce week-end pour aller...
2: Non.
1: Non, bon. Vous voulez nous parler d'autre chose, de cinéma, de films, de tabous, Philippe, avec cette double actualité cinématographique. Expliquez-nous alors.
2: Absolument Patrick, deux films totalement différents qui attirent les critiques venues du même côté de l'échiquier médiatique. Le premier est un chef-d'œuvre, Les rayons et les ombres de Xavier Giannoli, 3h19 qu'on ne voit pas passer, voyez un peu, qui raconte l'histoire de Jean Luchaire, pacifiste de gauche qui va tomber dans la collaboration et finir au peloton d'exécution à Libération, et sa fille Corinne Luchaire, star éphémère dans l'immédiate avant-guerre, qui sera une paria après la guerre pour avoir suivi son père. Film démonté par une critique venue surtout des médias de gauche, Libé parlant, je cite, d'entreprise de relativisation XXL, tandis que Luma évoque un film, je cite, qui interroge dans un bel écrin parfois problématique les collusions avec l'occupant nazi. Critique parce que ce film brise un mensonge, brise un tabou qui disait que la gauche a résisté lorsque la droite collaborait. Rappelez-vous Lionel Jospin assénant cette contre-vérité avec d'autres à l'Assemblée nationale. Pourtant, c'est bizarre, mais Maurice Thorez, le patron du PCF, a déserté dès septembre 1939 pour ne pas briser le pacte germano-soviétique, tandis que l'homme du 18 juin, le général de Gaulle, était proche de l'Action française, mouvement monarchiste, de vérité systématiquement éludée. Giannoli a brisé un tabou, d'où ses critiques, certains osant même affirmer que le film véhiculerait une image négative de la résistance, ce qui est, pour l'avoir vu, totalement faux.
1: Oui, et puis rebelote sur un tabou, un mois plus tard, avec un film, alors qu'il n'a rien à voir avec la Seconde Guerre mondiale.
2: Absolument, un film qui est L'Abandon de Vincent Garin, qu'inspiré du livre Les derniers jours de Samuel Paty d'une voix de Sud Radio, Stéphane Simon. Alors ce film raconte les derniers jours de l'enseignant décapité par un terroriste islamiste tchétchène après qu'une cabale ait été balancée sur lui sur les réseaux sociaux par le père d'une élève qui avait menti. Film dont Libé écrit, écoutez bien ça, le film prend le risque de déclencher toutes sortes de récupérations à droite et à l'extrême droite, prompte à brandir la menace du séparatisme identitaire dès lors qu'il réexpose sous une forme paroxystique les incompréhensions théoriques autour de la question du blasphème et des impératifs de la laïcité. Je pense que le père Combe qui a fait la loi sur la laïcité ne se retourne pas dans sa tombe mais il danse la Zumba. Le Ouf Poste, lui, écrit, je cite, « Difficile de ne pas voir une forme d'opportunisme et de sensationnalisme embarrassant dans cette mise en image express des dernières heures de Samuel Paty. Un Ouf Poste qui trouve que le film est venu trop vite alors que Samuel Paty aura été assassiné, cela fera 6 ans le 16 octobre prochain. Que dire alors du film Vol 93 qui raconte comment les passagers ont fait s'écraser leur avion détourné le 11 septembre, sorti au printemps 2006, c'est-à-dire 4 ans et demi après la tragédie du 11 septembre. Deux critiques à deux doigts de soupçonner le film d'islamophobie alors qu'il retrace fidèlement les 11 derniers jours du professeur. Au risque de me faire accuser de procès d'intention, le tueur de Samuel Paty aurait été un suprémaciste d'extrême droite, tant Libé que le HuffPost n'auraient pas eu les mêmes précautions.
1: Bon, en conclusion, Philippe David.
2: Eh bien, je conclurai en passant du cinéma à la chanson en citant Guy Béard. Le premier qui dit la vérité, il doit être exécuté. Drôle d'époque, Patrick.
1: Ouais, drôle d'époque. Merci, Philippe David.

0: Olivier, merci d'être là. Merci d'écouter Job et Musique sur toute la Guada, la première radio dédiée à l'emploi et à la réussite en Guada, ici, chez nous. Il est déjà 8h30. Christiane Vallégeau qui arrive dans un instant côté de musique et puis cette Hall 3ème. Mais là, à 8h30, c'est l'heure de retrouver notre invité politique. C'est Nicolas Dupont-Aignan. Il est président de Debout la France et candidat à l'élection présidentielle.
1: Allez, bonjour Nicolas Dupont-Aignan.
2: Bonjour Jean-François.
1: Vous nous direz si vous êtes effectivement candidat. Dans votre livre 2027, La liberté ou la mort, vous prônez, vous le dites pas comme ça, mais le Frexit, la sortie de l'Union Européenne, on va en parler. Mais tout d'abord, Sébastien Lecornu qui annonce jeudi de nouvelles aides directes

0: C'est-à-dire supprimer la TVA sur la taxe, on est un des seuls pays au monde, 13 centimes. Supprimer les certificats d'économie d'énergie, 17 centimes, qui sont une usine à gaz ahurissante. Il fallait au moins les suspendre le temps de la crise, ça faisait 30 centimes. Et à 30 centimes, on allégeait significativement la facture des Français. C'était pas un geste démesuré. Je vous rappelle...
1: C'est à coup de milliards quand même cette histoire.
0: Et oui, mais les milliards, c'est curieux.
1: Oui, mais on les compte plus, les milliards. C'est facile de dire baisser la TVA, baisser les taxes. Mais c'est à coup de milliards, c'est ça l'idée.
0: Mais vous oubliez que le gouvernement a donné 17 milliards à l'Ukraine dans le cadre du prêt de 90 milliards de l'Union européenne, comme ça. Il n'y a pas eu un débat au Parlement, 17 milliards. Vous oubliez que la contribution à l'Union européenne, 5,5 milliards de plus. Donc, c'est curieux. Il y a toujours des milliards. Pour l'étranger, pour dilapider l'argent public à l'étranger. Il n'y a jamais les milliards au moment où il fallait éviter à tout prix la crise économique majeure qui arrive. La récession va coûter des milliards à l'État. Parce que quand il y a récession, il n'y a plus de recettes fiscales. La France est à l'arrêt. Et donc, il aurait été... de bonne intelligence, d'arrêter de dilapider l'argent public et de le concentrer sur ceux qui souffrent.
1: Vous dites au fond qu'il faut sortir de l'Union européenne. C'est l'idée que vous avez.
0: Je vais
1: ce qu'on
0: loin.
1: Appelle le Frexit. Hein,
0: non, je parle d'indépendance nationale. C'est plus général. J'ai écrit ce livre, Jean-François Aquili, parce que j'ai voulu me poser la question des solutions. Il y a un moment, dans le débat public, la critique des autres, ça suffit. Et j'ai analysé les 30 dernières années, pourquoi on en est là, en termes d'incapacité à produire.
1: Mais tout le monde fait ça, tout le monde fait des livres où on analyse les 30 dernières années.
0: Non, excusez-moi.
1: Je lis les livres, Nicolas Dupontier, tout le monde écrit la même chose.
0: Non, tout le monde n'écrit pas la même chose, Jean-François Aquili. Non, agriculture, industrie, énergie, sécurité, immigration, je prouve dans ce livre que les règles de l'Union européenne sont devenues une prison pour la France. Et j'explique qu'on s'en sortira réellement. C'est-à-dire qu'on réglera nos problèmes français, que si on retrouve une liberté minimum.
1: Donc vous dites de sortir de
0: l'Union européenne. Je vais plus loin.
1: Même Marine Le Pen et Jordan Bardella ne le proposent plus.
0: Mais c'est bien là le problème.
1: Ils ne le proposent
0: mais
1: plus.
0: C'est bien
1: Nicolas
0: là le problème.
1: Dupont-Aignan. Même eux.
0: Et ben moi je le propose. Et je vais vous dire pourquoi. Parce que je veux une vraie alternance. Parce que si on reste dans l'Union européenne telle qu'elle est. Vous ne réglerez aucun problème migratoire, aucun problème de sécurité, aucun problème de ruine agricole et industrielle. Mais ce que je propose va plus loin. Je propose pas une sortie à l'anglaise. Je propose une dissolution de l'Union européenne avec d'autres États et une reconstruction d'une Europe légère qui a marché dans le passé. Sous De Gaulle et Adenauer. On avait nos frontières, on avait notre monnaie, on avait nos lois.
1: Mais ça, c'est le passé.
0: Mais le passé avec 5% de croissance.
1: Comment est-ce que vous.
0: Excusez-moi, il y a un moment.
1: Dans une économie mondialisée, vous êtes tout seul dans une citadelle assiégée, votre histoire.
0: Vous plaisantez. Singapour a très peu d'habitants et est libre. La plupart des pays du monde sont libres.
1: 68 millions d'habitants, donc c'est plus compliqué sur un continent.
0: C'est plus simple. Excusez-moi. L'ensemble des pays du monde qui peuvent résoudre leurs problèmes, et je l'explique dans le livre, sont des pays qui maîtrisent leurs frontières, qui maîtrisent leur budget, qui maîtrisent leurs lois. Il y a un moment, quand vous êtes colonisé par un pouvoir technocratique, qui dilapide votre argent public, qui pille votre nation, soit vous réagissez et vous reprenez votre liberté, c'est ce que j'explique dans le livre, soit vous continuez à obéir à des gens qui ne sont pas élus, et qui pille le pied, on l'a vu sur le Mercosur.
1: Donc Frexit, on sort de l'Union.
0: Mais pourquoi, pourquoi vous résumez en un mot c'est pas sortir de l'Union.
1: C'est la
0: fin de l'Union européenne et on reconstruit une Europe des nations libres, souveraines, qui travaillent ensemble, mais qui ont la liberté de traiter leurs problèmes. Et il y a des millions de Français qui le comprennent.
1: Nicolas Dupont-Aignan, vous demandez aussi, vous réclamez un référendum sur l'immigration avec plusieurs questions. Il y a trop d'immigrants en France aujourd'hui, selon vous.
0: Bien sûr, tout le monde le sait.
1: Que dites-vous de la visite aujourd'hui de Gérald Darmanin à Alger? Est-ce que c'est une bonne chose d'adoucir le ton et d'essayer de régler les problèmes par la diplomatie?
0: On verra les résultats, mais pour l'instant, par la diplomatie, on n'a rien obtenu. Et je pense que le Parlement avait voté et était d'accord pour supprimer les accords de 68, les renégocier complètement. Je ne crois pas qu'en étant faible, on obtienne quoi que ce soit.
1: Vous faites partie des maboules, Nicolas Dupont-Aignan?
0: Non, je fais

0: partie de ceux qui ont compris que la France devait être défendue et qu'on a un pouvoir depuis des années qui ne défend plus les Français et la France et qui nous met dans une situation financière, économique, sécuritaire, catastrophique. Et je pense qu'à un moment, il faut se poser la question des solutions concrètes, mais réalistes et, comment dire, efficaces. Parce que sinon, on va avoir une présidentielle avec un jeu de rôle et derrière... Les Français trinquent. Et moi, j'en ai assez de voir les Français trinquer.
1: Parmi les sujets sur la table, il y a le narcotrafic qui préoccupe tout le monde, y compris Gérald Darmanin qui va en discuter à Alger. À propos du narcotrafic, encore un jeune de 15 ans tué à Nantes. Que faut-il faire, Nicolas Dupont-Aignan?
0: Dans mon livre, vous avez vu, je propose un chapitre complet là-dessus, avec un état d'urgence, la saisie des armes, la fermeture des frontières, une vraie politique, la construction de 40 000 places de prison, l'expulsion des délinquants étrangers. Voilà, il y a une série de mesures, tout le monde sait ce qu'il faut faire, on ne le fait pas depuis 30 ans, on voit le résultat. Et est-ce qu'on aura la volonté de le faire? Et là, vous parliez de l'Union Européenne. L'Union Européenne et sa jurisprudence de la Cour de justice nous l'interdit aujourd'hui.
1: Alors,
0: comment voulez-vous lutter contre le narcotrafic avec les frontières ouvertes?
1: Donc,
0: excusez-moi.
1: De fermeture de frontières et musclées.
0: Tous les pays du monde qui se respectent.
1: Vous dites, vous plaignez dans votre livre que le système médiatique travaille à vous faire passer pour un extrémiste ou un complotiste, et ce après vos déclarations sur l'incendie de Notre-Dame, la crise Covid, le conflit en Ukraine. Et pourtant, Nicolas Dupont-Aignan, c'est vous qui, au début de la crise antivirus récente, qui avez affirmé qu'il ne se transmettait pas entre les humains, ce qui est
0: c'est
1: avéré faux.
0: Si on écoute la vidéo, ceux qui veulent me décrédibiliser.
1: Assez ferme là-dessus quand même.
0: Non, j'ai dit très clairement que beaucoup de professeurs, les plus grands professeurs, s'interrogeaient pourquoi il y avait eu ce virus alors même qu'il se transmet extrêmement difficilement. Il faut des conditions tellement rigoureuses. D'ailleurs, la preuve, c'est qu'aujourd'hui, les cas de contact, heureusement, sont négatifs. Donc, j'ai simplement osé.
1: Il y a eu trois morts
0: morts.
1: La croisière, là.
0: Trois morts.
1: Oui.
0: Et on fait une pandémie mondiale sur trois morts. Mais quand il y a des dizaines de milliers de victimes, il n'y a rien.
1: Oui, mais quand il y a une pandémie et que personne ne fait rien, vous dites qu'on n'a rien prévu en amont. Donc là, c'était le.
0: Non. On a eu un emballement médiatique avec toujours les mêmes théoriciens de plateau qui ont des conflits d'intérêts considérables et on n'écoute pas les grands scientifiques qui sont les plus compétents, les plus grandes sommités françaises. Donc, j'ai osé le dire, et immédiatement j'ai les chiens de garde du système qui me sont tombés dessus en me prêtant des paroles qui ne sont pas les miennes.
1: D'ailleurs,
0: si vous regardez ma vidéo, j'en ai fait qu'une, j'ai posé des questions. Et on n'a même plus le droit dans notre pays de poser des questions.
1: Qu'est-ce que vous dites à Aurélien Rousseau qui a dénoncé en quelque sorte le retour des dingues, des contenus complotistes? Dans une situation de crise comme ça, les dingues sont décapsulés, a-t-il dit sur RMC. C'est l'ancien ministre de la Santé, l'ancien patron des ARS.
0: C'est l'ancien ministre de la Santé qui a menti aux Français, qui a imposé une vaccination alors que le vaccin n'empêchait pas la transmission du virus Covid, qui a enfermé les gens, qui a une responsabilité écrasante. Mais vous savez, les Français ne sont plus dupes de cette espèce de manipulation générale. Et moi, je ne tairai pas face à cela.
1: Vous avez envie de vous présenter une quatrième fois, c'est quatrième, je crois.
0: Je serai candidat pour défendre la sortie de l'Union Européenne, traiter vraiment nos problèmes, arrêter
1: donc
0: de faire semblant.
1: Donc vous y allez,
0: Mais bien évidemment.
1: C'est la tribune d'image du dimanche qui a révélé hier, c'est un indiscret, que Marion Maréchal œuvrait en coulisses afin de vous intégrer, je cite, au dispositif de campagne du RN pour 2027. C'est vrai,
0: écoutez, ça c'est la tribune qui, je ne vois même pas de quoi elle veut parler. Moi, je suis candidat pour défendre la souveraineté de la France,
1: Marion Maréchal,
0: l'indépendance.
1: Ne vous l'a pas proposé.
0: Mais
1: non. Pas dit, ça serait bien que tu viennes avec nous, etc.
0: Non. Franchement, rien. Et la question n'est pas là. La question est de savoir si notre pays va retrouver sa liberté, son indépendance, et pas seulement en matière européenne, en politique étrangère. Est-ce qu'on va sortir du commandement intégré de l'OTAN? Est-ce qu'on va arrêter de déverser des milliards en Ukraine?
1: J'entends bien vos
0: arguments.
1: Oui, mais
0: arguments. Ça, c'est fondamental pour les
1: Est-ce
0: Français
1: que vous
0: qui crèvent aujourd'hui.
1: Estimez aujourd'hui que Marine Le Pen et Jordan Bardella, dans l'autre sens d'ailleurs, qui sont en tête des intentions de vote à un an d'après, sont susceptibles de mener à bien les combats que vous êtes là en train de soutenir ce matin?
0: Mais ma différence, elle est visible à l'œil nu. Jordan Bardella et Marine Le Pen ont clairement indiqué qu'ils ne voulaient pas sortir de l'Union Européenne. Jordan Bardella a clairement indiqué qu'il voulait poursuivre la guerre en Ukraine. Moi, j'ai une position différente. Je souhaite que la démocratie s'exprime. Je souhaite que les Français aient le choix. je serai le seul à défendre.
1: Donc vous ne rejoindrez jamais plus Marine
0: Écoutez,
1: Le Pen.
0: Je vous parle du choix politique.
1: Vous l'évoquez dans votre livre, hein, vous parlez de ça, votre relation avec elle, avec des hauts et des bas, vous dites. Elle vous a reproché vos positions pro-russes hein, à propos de l'Ukraine.
0: Mais je ne suis pas pro-russe. J'ai simplement demandé la paix, car cette guerre est la ruine de l'Europe industrielle avec le prix de l'énergie, car je voudrais que l'argent des Français aille aux Français. Est-ce qu'on a encore le droit, à moins d'un an de la présidentielle, de proposer aux Français un chemin différent? Est-ce qu'on a encore le droit? Voilà la question que je vous pose.
1: Donc
0: moi, je le proposerai parce que
1: candidat.
0: J'ai la capacité de le proposer. J'ai la chance d'avoir des, j'espère, les parrains, les parrainages. J'ai beaucoup de maires qui me soutiennent. J'espère que d'autres me parraineront sans me soutenir. Je souhaite proposer une voie différente. Est-ce qu'on veut de la démocratie en France ou est-ce que la présidentielle est déjà jouée
1: Nicolas
0: d'avance Bardella, Édouard Philippe
1: Est-ce
0: qu'on a encore le droit d'avoir une vraie présidentielle sur le fond des choses?
1: Juste pour finir, il y a quelqu'un qui a les mêmes positions que vous, c'est Florian Philippot, un ancien du FN. Vous pourriez vous travailler avec lui.
0: Mais il m'a soutenu la dernière fois en 2022. Je serais ravi qu'on travaille ensemble. Moi, je suis ouvert. Je veux que les souverainistes, les gaullistes, les indépendantistes, puisque sont les seuls, les Français sont les seuls au monde à ne pas avoir le droit de gérer leurs propres affaires. Le droit des peuples à disposer d'eux-mêmes, c'était la phrase fétiche du général de Gaulle. Nous payons aujourd'hui l'abandon de ce droit du peuple français à disposer de lui-même.
1: Merci.
0: Eh bien, vous le retrouvez.
1: Merci à vous, Nicolas Dupont-Aignan. Merci.
2: Merci Nicolas Dupont-Aignan.
0: Merci.
2: Allez, on va commenter ce que vous avez dit au 0826-300-300 si vous voulez réagir sur la candidature confirmée de Nicolas Dupont-Aignan, le nombre de candidats, mais également évidemment sur tous les autres.

0: tout dernier titre de Christiane Vallejo avec Au-delà de tout. Maria Becerra qui arrive dans un instant, mais là, voici tout de suite l'appel trop con de Martin.
1: Allô ?
2: Bonjour monsieur, je suis bien au bar.
1: Madame Samira, bien.
2: Madame Samira, comment ça ?
1: Oui, parce que vous m'avez dit bonjour monsieur.
2: Bah oui, et donc ?
1: Madame Samira.
2: Madame Samira, d'accord, vous avez un très joli prénom.
1: Non mais c'était pas ça. Mais
2: d'ailleurs,
1: pas...
2: monsieur Martin, enchanté, hein, puisqu'on échange nos petits noms. Allô ?
1: Oui.
2: Ça va madame Samira ? Oh là là, j'ai mal prononcé votre nom.
1: Non mais je suis pas madame
3: Samira.
2: Madame Samira, vous êtes toujours là ?
1: Oui, oui, monsieur, je vous écoute.
2: Oh, vous m'avez fait peur, madame Samira, j'ai cru que je vous avais perdu.
1: Oui.
2: Bref, aujourd'hui, c'est l'anniversaire de mon poteau Bruno.
1: Oui.
2: Donc, je lui organise un open bar surprise chez vous.
1: Et vous savez qu'open bar, ça se fait pas comme ça, on n'a pas le droit comme ça.
2: Vous inquiétez pas pour ça, on vient tout à l'heure et on apporte nos bouteilles.
1: Ben ouais, non, mais attendez, vous allez venir dans un bar avec vos propres bouteilles et puis vous consommez.
2: Oh, bah, on va pas en plus boire vos bouteilles à vous. Non, non, j'ai annoncé à tous les invités qu'il fallait qu'ils viennent avec des bouteilles.
1: Ah bah... vous annoncez avant de contacter les gens, vous êtes gentil.
2: Ah non, au contraire, j'ai contacté tous les invités avant de vous l'annoncer.
1: Bah non, je vous dis que c'est l'inverse qu'on fait.
2: Ouais, bah c'est pas pratique votre truc. Imaginez qu'il y a un invité qui est pas dispo aujourd'hui.
1: Bah imaginez que j'étais fermée aujourd'hui, vous auriez fait comment ?
2: Oh bah vous auriez rouvert quand même.
1: Non.
2: Pardon, c'est quand même la nif de Bruno.
1: Ah bah c'est bien.
2: D'ailleurs, il faut aussi voir pour les grillades.
4: Allô ?
2: Ah, un autre monsieur.
4: Oui, oui, je vais vous.
2: Ouais, je voulais demander à votre collègue, est-ce que vous avez un barbecue sur place ?
4: Ah non, pas du tout. Non.
2: Ah, parce que j'ai prévu aussi pas mal de viande, donc je vais prévoir mon barbecue, pas grave.
4: Et vous avez déjà vu ça avec la responsable ou pas ?
2: Non, c'est ce que je disais, j'ai d'abord vu avec les invités.
4: Ah, c'est... vous avez décidé ça comme ça ?
2: Bah, c'est une surprise d'anniversaire, je pouvais pas le dire.
4: D'accord.
2: Après, avec des copains, de la viande et des coups à boire, on va être peinard, ça nous suffit. Hein.
4: Oui, non, moi je me doute bien. Mais je vous passe...
2: Ah oui, c'est sûr. Hein. D'ailleurs, vous serez là, vous, tout à l'heure ou pas ?
4: Je vous passe la responsable et puis... bah oui, moi je suis là jusqu'à 19h.
2: Ah bah je vous compte, pas de problème, vous voulez quoi comme viande ?
4: Ah bah...
2: on se laissera bien tenter de par une petite chipo, non ?
4: Oui, oui.
2: Allez, je vous en mets deux, de toute façon, il y en a 20 kilos. Donc c'est bon pour le barbecue, super.
4: Non, c'est pas bon pour le barbecue, j'ai pas dit.
5: Ici, pour un anniversaire cet après-midi, il amène le barbecue et tout.
4: Il va apporter un barbecue, faire des saucisses et tout ça.
1: Non !
4: Écoutez, je vais vous passer la responsable.
2: Merci, monsieur.
1: Oui, alors ?
2: Oh. Bah, vous avez changé de voix ?
1: Oui, j'ai changé de voix, oui.
2: Ah oui, c'est dingue, on dirait que c'est pas la même personne.
1: C'est pas la même personne.
2: Ok, pardon, bonjour monsieur. Pas d'inquiétude en tout cas pour le barbecue, puisque j'ai prévu qu'on le fasse à l'intérieur.
1: Le barbecue à l'intérieur ?
2: Bah ouais, ce sera plus intime si on le fait dans le bar avec les copains.
1: Non, non, mais monsieur, même à l'intérieur, c'est pas possible.
2: C'est pas grave, je vais mettre des plans de chat à la place du barbecue.
1: Non, non, ni plans de chat, ni...
2: oh là là, et en plus, il fallait que je vous dépose les brasiéros et les flambeaux pour la déco.
1: Vous habitez où, monsieur ?
2: Moi, je suis à Martinville. Vous voulez passer ?
1: Vous voulez que je passe où ?
2: Oh là, je dirais que vous passez à la radio.
1: À la radio ?
2: Ah oui ?
1: C'est une connerie.
2: Mais c'est complètement une connerie, oui.
1: Mais...
2: en revanche, je précise, c'est vraiment l'anniversaire de Bruno.
1: Ah ben, bon anniversaire, Bruno, alors.
2: Merci, mais j'ai pas entendu tout le monde.
1: Bruno !
2: Qui ça ?
1: Bruno !
0: C'était l'appel trop con de Martha, le canular téléphonique. Allez, on retrouve tout de suite Loïc qui va nous faire un point sur la circulation routière, les divers travaux et les voies à éviter en ce lundi matin. Bonjour Loïc.
6: Bonjour Jean-Marie. Sur la zone Jarry-Bémao, la circulation compliquée autour de la voie principale de Jarry et du giratoire Fulton, avec des basculements de circulation et travaux ponctuels. Secteur à éviter aux heures de pointe si possible. La RN1, la Jaille vers la Gabar, travaux en cours avec voie de gauche neutralisée sur plusieurs portions en direction du Gosier. Fort ralentissement attendu, surtout en matinée et fin d'après-midi. Du côté de Moules, giratoire de la Baie, travaux d'aménagement toujours signalés sur la RN5, circulation perturbée dans le secteur de Caïbo avec déviation mise en place. Anticipez vos déplacements. Vers Sainte-Anne, RN4, travaux de pistes cyclables à Durivage avec circulation modifiée en direction de Pointe-à-Pitre. Déviation obligatoire par Guillon et Modette selon les horaires de chantier. La route des Mamelles, RD23, zone sensible avec circulation parfois difficile selon les travaux travaux et manifestations. Prudence sur cet axe particulièrement fréquenté entre Petit-Bourg et Pointe-Noire. Attention, avec l'humidité et quelques averses possibles sur la basse terre, attention aux chaussées glissantes et à la visibilité réduite sur les routes de montagne. Prudence sur les routes de Guadeloupe et très belle journée à l'écoute de Job et Musique 99,4 FM. C'est retour de votre morning avec Jean-Marie.
0: Voilà, je pense que tout est noté. Merci Loïc. Nous, on va se quitter, on va se donner rendez-vous demain mardi dès 6h du matin, entre 6h et 9h. Pour se quitter, voici Maria Becerra sur Job et Musique.

0: Bienvenue sur Job & Music, il est 9h passé de 3 minutes. Vous êtes dans la radio de l'emploi, votre rendez-vous matinal pour booster votre avenir professionnel avec des infos utiles, des conseils concrets et bien sûr de la musique pour rester motivé. C'est donc parti pour 3 heures ensemble entre découverte de métier, offre d'emploi et de l'astuce pour avancer. On poursuit en musique, je vous souhaite un bon lundi avec nous.
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0: venez d'arriver. Merci d'être là. Merci de nous avoir choisi pour passer votre lundi matin avec nous. C'est la radio de l'emploi, Mélissa, jusqu'à midi. Elle revient dans un instant, cette musique, mais dans l'immédiat. Ce premier volet sur le catalogue des métiers. On part à la découverte d'un métier qui recrute. Un métier parfois méconnu, parfois en pleine expansion. Mais peut-être pour vous. Alors ouvrez les oreilles et laissez-vous inspirer. Sait-on jamais, une vocation peut naître ce matin. Voici le catalogue des métiers sur Job & Music.
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2: Bon, ça va, c'était tranquille. Tout le monde ressort le cliché des bronzés, bip bip, on s'amuse, c'est les vacances, mais bon, faut savoir que nous, on n'est pas en vacances. On fait beaucoup d'horaires, on travaille beaucoup. Les cours de fitness, il faut les faire correctement, il faut les faire professionnels et après arriver à rajouter un peu d'humour.
3: En quoi consiste votre métier, Julie ?
2: Le principal de mon travail est de donner des cours de gym aux vacanciers. Ça passe de l'aquagym, le cours d'abdos fessiers, un réveil musculaire, stretching, le renforcement musculaire.
3: Ça, c'est le principal. Et après ?
2: Et après, ça va consister à faire beaucoup de relationnel, discuter avec les gens. Il faut aller voir les gens, il faut les motiver.
4: Voilà. Allez, courage les garçons !
2: Moi, j'ai pas envie qu'ils sortent en disant « Ah, avec Julie, on n'a rien fait ».
3: Qu'appréciez-vous le plus dans votre travail, Julie ?
2: Donner du plaisir aux gens. Quand ils ressortent, j'ai envie qu'ils soient contents d'être venus à mon cours. Le sourire et la bonne humeur toute la journée. Ça, c'est une bonne journée.
3: On a fait le tour ?
2: Et je m'occupe aussi du bureau d'animation.
5: Bernard, ok, voilà.
6: Merci.
3: Votre secret pour garder le sourire ?
2: Je crois qu'il faut aimer ton métier, tout simplement. Voilà, t'aimes ton métier, il n'y a pas de problème, t'auras la pêche.
5: Maintenant, allez, bras !
3: Des possibilités d'évolution, Julie ?
2: Il y a énormément de possibilités d'évolution qui peuvent aller très très vite. En une ou deux saisons, on peut vraiment changer de poste et monter.
3: Comme quoi ?
2: On peut passer de hôtesse à chef hôtesse, à responsable sport, jusqu'à chef de village.
3: Et vous ?
2: Et devenir chef de village, moi je trouve ça très intéressant.
3: Avec le sport, on arrive à tout. Merci.

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0: Vous ne bougez pas, on vous a préparé un cocktail de musique, en tous les cas jusqu'à midi, me concernant. C'est Job et Musique, c'est la radio de l'emploi, c'est Mélissa. Dans un instant, elle revient à cette musique. Mais là, aujourd'hui, hey, si c'était votre jour de chance, voici justement les dernières offres d'emploi repérées pour vous en Guadeloupe et à Marie-Galante. À vos stylos, à vos CV, belle journée.
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2: Assistante dentaire du côté de Grandbourg, l'offre numéro 207-GRWQ. Votre mission, en charge de l'accueil des patients au cabinet, de la gestion des plannings des rendez-vous, la gestion du stock et la stérilisation du matériel. Les débutants sont acceptés pour ce poste. On vous demande d'être titulaire du bac ou équivalent. Pour plus d'informations, contactez votre conseiller France Travail, l'offre numéro 207-GRWQ. 207-GRWQ. Magasinier, magasinière polyvalent, polyvalente du côté de Petit-Bourg, l'offre numéro 208-GSQG. Votre mission, réceptionner la marchandise, mettre en rayon, réapprovisionner les rayons, suivre l'état des stocks, faire l'inventaire et conseiller les clients. Vous travaillerez selon le planning, 6h30, 14h.

saisit les écritures comptables, factures fournisseurs, factures clients, avoirs et règlements, le lettrage des comptes et la vérification des soldes, la préparation des éléments mensuels à destination du comptable, le classement et l'archivage de pièces justificatives. Les débutants sont acceptés pour ce poste. On vous demande tout de même une formation Bac à Bac plus 2 en comptabilité. C'est du côté de Basse-Terre. Pour plus d'informations, contactez votre conseiller France Travail. L'offre numéro 208 GVST 208 GV.

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1: Tout comme nous, les autos ont besoin de bilans de santé. À partir de 4 ans d'âge, les véhicules sont systématiquement contrôlés tous les 2 ans. Sécurité oblige. Au programme du contrôle technique, le freinage, la direction, l'éclairage. Mais à propos, combien de points vérifie le contrôleur technique? 65, 89, 125?
2: 125 points de contrôle en tout.
1: En combien de temps, Saïd?
2: Entre une demi-heure et trois quarts d'heure. Rien ne laisse au hasard du moment où on parle de la sécurité des conducteurs.
1: S'il y a moins d'accidents de la route, c'est un peu grâce à vous.
2: On peut dire qu'on est les acteurs principaux dans ce domaine. On est un petit peu fiers du métier qu'on fait, du moment où on participe largement à la sécurité des usagers.
1: Quelle qualité requiert votre métier, Saïd ?
2: Consciencieux, méticuleux, et puis avoir une facilité de dialogue avec les clients pour leur expliquer l'état de leur véhicule.
1: C'est important ?
2: C'est très important. Le contrôle technique ne s'arrête pas à la voiture, mais il y a derrière un client.
1: Que se passe-t-il en effet si le véhicule est en mauvais état?
2: Ça va engendrer derrière des réparations, ce qui n'est pas toujours plaisant. Donc les clients le prennent parfois mal.
1: Que leur répondez-vous, Saïd?
2: Bah, en général, ils comprennent. Soit ils mettent leur véhicule en état de fonctionnement normal, soit ils se débarrassent de leur véhicule.
1: Nouveau quiz. Si le véhicule est refusé au contrôle technique, combien de temps a son propriétaire pour effectuer les réparations et se présenter à la contre-visite? 1 mois, 2 mois, 3 mois?
2: Le propriétaire est obligé de faire ses réparations le plus tôt possible et représenter le véhicule avant les 2 mois, la fin des 2 mois. Sinon, il est obligé de refaire le contrôle quand la date est dépassée.
1: Vous intervenez sur les véhicules?
2: Non, on ne fait aucune intervention de réparation. C'est déjà un bon boulot. Bien voilà, votre carte est grise.
1: Oui.
2: C'est valable 2 ans.
1: Merci Saïd. Accessible avec un bac pro ou un CAP et 2 à 3 ans d'expérience professionnelle en mécanique auto, cette jeune profession d'à peine 20 ans peut évoluer vers des postes de chef de centre ou d'encadrement au sein d'un réseau.
2: Votre clé, votre carte grise et votre rapport. Et je vous souhaite une bonne journée et à la prochaine fois.

0: On referme ce volet catalogue des métiers. Prochain volet, la prochaine heure, ça sera justement des infos conseils qu'on vous donne. Vous écoutez Job et Musique, il est bientôt 10h. Belle journée à vous, place à la musique.
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1: Bienvenue dans la radio de l'emploi. C'est Mélissa, juste à midi. J'espère que tout va bien. On ouvre ce deuxième volet, les infos conseils. À 15 et 45 et à 30, ça sera vos offres d'emploi sur Job & Music. Les infos conseils, oui, parce que vous recherchez un emploi, vous préparez un entretien, on partage tout ce qu'il faut savoir pour mettre toutes les chances de votre côté. Parce que parfois, un petit conseil, ça change tout. On retrouve tout à l'heure l'info conseil. Allez, dans moins de 10 minutes. Pour l'instant, place à la musique sur Job & Music.
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1: Étudiants, jobbeurs ou en recherche d'emploi, connaissez-vous les contrats spécifiques pour les étudiants? CDD, CDI à partir de 16 ans. Certaines entreprises recherchent des étudiants pour travailler les soirs et les week-ends. Loïc, quelles sont les caractéristiques des contrats étudiants?
2: Bah Marjorie, en réalité, ce sont des contrats assez proches du CDI ou du CDD classique. Un étudiant qui va être embauché en CDD va bénéficier des mêmes droits et devoirs qu'un salarié quelconque, sauf qu'au terme du contrat, l'indemnité de précarité n'est plus due s'il continue son cursus scolaire. On appelle ce contrat CDI ou CDD étudiant, car il faut être étudiant, bien entendu, pour y prétendre. Et les horaires sont aménagés en fonction des heures de cours et des partiels, de manière à ce que les deux activités puissent être menées de front.
1: Quels sont les avantages?
2: C'est que vous pouvez être à 10, 15 ou 20 heures toute l'année, mais que vous pouvez passer à 25, 30 ou 35 heures l'été ou pendant les vacances scolaires, par exemple. Ce qui vous permettra d'augmenter vos revenus et de ne pas rompre un contrat de 10 heures pour trouver un contrat de 30 heures. Alors attention, quand on parle souvent de CDI étudiant, mais d'un point de vue purement technique, cette affirmation est fausse puisque vos études se termineront un jour, ce qui mettra donc fin au contrat. En réalité, il s'agit toujours d'un CDD étudiant.
1: En cas de démission ou de licenciement, ça se passe comment?
2: Quel que soit votre âge, les règles sont les mêmes. En revanche, elles varient légèrement entre les différents types de contrats. Vous pouvez être licencié par votre employeur pendant et après votre période d'essai. Vous pouvez aussi décider de vous-même de quitter votre emploi, donc il faut donner une lettre de démission et respecter le préavis d'un mois, mais il peut varier en fonction des secteurs d'activité et des négociations. Une fois votre période de préavis achevée, vous toucherez de votre dernier salaire ainsi que votre solde de congé payé, comme pour tout salarié normal. À noter tout de même que pour ceux qui sont boursiers ou qui bénéficient d'allocations ou d'aides sociales diverses, l'étudiant qui perçoit un salaire n'a pas les mêmes droits que celui qui n'a pas de salaire. Et pour finir, toujours pour les étudiants sérieux, motivés, qui souhaitent aussi gagner de l'argent de poche, il y a l'intérim qui est très adapté et que vous pouvez faire dans tous les secteurs d'activité.

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0: déjà 10h, passé de 30 minutes, vous écoutez Joy de Musique, vous êtes dans la radio de l'emploi jusqu'à midi avec Mélissa. J'espère que tout se passe très bien pour vous, les amis. Je vous rappelle le numéro de téléphone de votre radio, c'est le 0590 90 68 13 13, le 68 13 13. Elle revient dans un instant, cette musique, mais dans l'immédiat. Allez, dans l'immédiat, c'est vos offres d'emploi, une sélection du jour, des offres réelles, peut-être le rêve, peut-être l'opportunité qui va faire tilt. Les offres d'emploi, c'est maintenant sur Job et Musique.
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2: Magasinier, magasinière, polyvalent du côté de Petit-Bourg, l'offre numéro 208 GSQG. Votre mission, réceptionner la marchandise, mettre en rayon, réapprovisionner les rayons, suivre l'état des stocks, faire l'inventaire et conseiller les clients. Vous travaillerez selon le planning 6h30, 14h ou 14h, 21h. C'est du côté de Petit-Bourg, on vous demande 2 ans d'expérience pour ce poste, une formation CAP, BEP équivalent en magasinage. Pour plus d'informations, contactez votre conseiller France Travail. L'offre numéro à noter, 208 GSQG, 208 GSQG. Vendeuse en prêt-à-porter du côté de Pointe-à-Pitre, l'offre numéro 206 XVND. Votre mission, accueillir, conseiller et fidéliser les clients, de réaliser la vente et l'encaissement, de mettre en valeur les produits en rayon et en vitrine, de participer à la gestion de stock et au réassort et enfin, contribuer à la

intervenez sur les tâches comptables courantes, la saisie des écritures comptables, factures fournisseurs, factures clients, avoirs et règlements, le lettrage des comptes et la vérification des soldes, la préparation des éléments mensuels à destination du comptable, le classement et l'archivage de pièces justificatives. Les débutants sont acceptés pour ce poste. On vous demande tout de même une formation Bac à Bac plus 2 en comptabilité. C'est du côté de Basse-Terre. Pour plus d'informations, contactez votre conseiller France Travail. L'offre numéro 208 GVST 208 GVST.

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1: De combien de temps dispose l'employeur pour sanctionner ? Le contrat de travail est par nature un contrat inégalitaire. Il lie une partie forte, l'employeur, à une partie faible, le salarié. Et c'est bien en sa qualité de partie forte que l'employeur peut être amené à sanctionner. Mais pour ce faire, de combien de temps dispose-t-il ? Il faut distinguer deux types de délais. Le délai pour entamer les poursuites disciplinaires, premièrement, et le délai pour sanctionner à proprement parler, deuxièmement. D'abord, le délai pour engager les sanctions disciplinaires. Ce délai est de 2 mois. Mais attention, il ne court qu'à compter du jour où l'employeur a eu connaissance des faits fautifs. Avertissement mis à part, toute sanction disciplinaire doit être précédée d'une convocation à entretien préalable. Et c'est précisément cette convocation qui doit être adressée au salarié sous ce fameux délai de 2 mois. Continuons avec le délai pour prononcer la sanction. C'est au jour fixé pour l'entretien préalable que court le délai. Et si sanction il doit y avoir, celle-ci ne doit être prononcée ni trop tôt ni trop tard. Pas trop tôt, puisque la sanction ne peut intervenir dans les 2 jours ouvrables qui suivent l'entretien préalable, histoire d'éviter les décisions trop impulsives. Mais pas trop tard non plus, puisqu'elle ne peut intervenir, la sanction, plus d'un mois après la tenue de l'entretien préalable. Pour conclure, notons qu'en cas de sanction, le salarié peut toujours contester le bien fondé de cette sanction, si nécessaire, devant le Conseil de prud'homme. Et à noter que, quoi qu'il en soit, toute sanction vieille de plus de 3 ans doit disparaître du dossier du salarié.

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Il est bientôt 11h sur Job & Music. Je vais profiter pour vous parler du WhatsApp audio de Job & Music. C'est un numéro sur lequel vous pouvez laisser vos petits messages. Du petit message d'amour, tant qu'à faire. Hein. Petit message de tendresse, un objet à donner, un objet à vendre. Si vous avez une offre d'emploi à diffuser, n'hésitez pas à vous le laisser sur le WhatsApp audio de Job & Music au 0690 71 10 04. Il est bientôt 11h. On termine en musique. 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
2: Ok, ça nous parle pour un feu, alors.
3: Chantez-le, s'il vous plaît. 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

La radio de l'emploi, c'est de 9h à midi. C'est aussi l'après-midi avec Jérôme entre 14h et 17h. On entame donc la troisième et dernière partie de cette radio de l'emploi. La chronique de l'emploi qui arrivera à 15h45 et puis à 30, ça sera vos offres d'emploi. En attendant, on fait de la musique, on se détend. Vous êtes sur Job et Musique.

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1: Vous avez besoin de recruter ? C'est bon signe. Alors voici comment rédiger une offre qui va donner envie aux meilleurs. Alors évidemment, il y a les incontournables comme la description de l'entreprise, du poste et du candidat idéal, ainsi que les choses interdites comme la discrimination. Mais mon conseil pour sortir du lot, c'est le style. Commencez par un titre percutant, quelque chose qui accroche, mais qui reste clair et court. Et n'hésitez pas à aller voir ce que font vos concurrents. Ensuite, essayez par le choix de vos mots de faire ressortir l'ambiance de votre entreprise, ce qui la rend attractive et unique. Et parlez des qualités humaines du candidat idéal, en plus de ses compétences et de son expérience. Il ne faut pas que votre offre puisse se confondre avec n'importe quelle autre. En résumé, travaillez votre annonce comme si c'était une lettre de motivation. Et n'hésitez pas à faire appel à la plus belle plume de votre entourage. À vous de jouer!

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0: Bienvenue dans la radio de l'emploi, bienvenue dans l'émission qui ne vous lâche pas la main, qui vous mène sur le chemin du boulot. Mais oui, si vous cherchez un job, une reconversion ou juste un peu d'élan, vous êtes au bon endroit. Il est déjà 11h30, voici tout de suite vos offres d'emploi.
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2: Ouvrier, ouvrière d'entretien d'espace vert du côté de Basse-Terre, l'offre numéro 207, QDBP. À votre mission, vous assurerez l'entretien des espaces verts, de tailler, effectuer la tonte, le débroussaillage, ramasser les feuilles mortes et de participer au dégagement de branches lors des opérations d'élagage. Vous travaillerez sur les zones de Basse-Terre, Baïf, Pointe-Noire, Vieux Habitants et Bouillante. Les débutants sont acceptés pour ce poste. Pour plus d'informations, contactez votre conseiller France Travail, l'offre numéro 207 QDBP, 207 QDBP. Magasinier, magasinière du côté de Gosier, l'offre numéro 207 STRI. Votre mission, réceptionner, contrôler et stocker la marchandise, d'assurer la gestion des stocks, les entrées, les sorties et les inventaires, d'approvisionner les différents services de l'établissement et de veiller au respect des normes d'hygiène et de sécurité. Les débutants sont acceptés pour ce poste. C'est du côté de Gosier. Pour plus d'informations, contactez votre conseiller France Travail. L'offre numéro 207 STRI. 207 STRI. Employé commercial du côté de Saint-Claude, l'offre numéro 217-28-28. Votre mission, vous serez donc en charge de réceptionner, de contrôler les marchandises reçues, d'assurer la mise en rayon des produits sur l'ensemble des secteurs du magasin, d'accueillir, de conseiller les clients et enfin assurer les opérations d'encaissement. Les débutants sont accès.

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1: Vous rêvez d'une reconversion et donc d'une formation, mais pour la choisir, allez-y par étapes. Il faut avant tout connaître tous les aspects de ce nouveau métier qui vous plaît. Car vous êtes peut-être tenté par la restauration, mais êtes-vous prêt à travailler à Noël? Alors lisez les fiches emploi sur le net et projetez-vous dans tous les aspects d'un métier. Quitte à essayer l'immersion, au moins vous serez fixé. Identifiez ensuite les compétences qui vous manquent et choisissez les formations qui pourront vous aider à les obtenir. Mais mon conseil, c'est surtout d'étudier les débouchés. Cherchez les offres d'emploi dans votre région. Examinez les statistiques et les sites spécialisés pour voir si vous trouverez ensuite facilement un boulot. Une fois toutes les cases cochées, vous pourrez vous lancer. Bonne chance !

0: On est terminé pour aujourd'hui. Merci d'avoir été avec nous ce matin. Vous continuez de y croire, de chercher, de vous battre et surtout de vous respecter. Alors rendez-vous demain, même heure, même énergie, pour d'autres pistes, d'autres métiers, d'autres chances. Belle journée à l'écoute de Job et Musique. Demain matin, 9h, notre prochain rendez-vous.
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1: Bonjour, vos infos locales pour ce lundi 18 mai. L'Université des Antilles et la Confédération des petites et moyennes entreprises de Guadeloupe ont signé une convention cadre de partenariat. Son objectif est de rapprocher durablement le monde universitaire et le tissu économique local. C'est dans l'amphithéâtre Alex Méril du campus de Fouillol à Pointe-à-Pitre que ce partenariat a été signé vendredi. Cette convention s'articule autour de trois objectifs. Développer les liens entre le monde de l'entreprise et les étudiants et les enseignants de l'université. Favoriser l'insertion professionnelle des étudiants, notamment via des stages et des contrats d'alternance. Enfin, proposer des formations innovantes en adéquation avec les enjeux économiques actuels et futurs de l'archipel. Hier matin, à la veille de la fête du drapeau haïtien célébrée aujourd'hui par la diaspora, l'association Coordination Haïtienne Tête Collée a relayé en Guadeloupe la marche internationale pour la réouverture de l'aéroport Toussaint Louverture. Une centaine de ressortissants et sympathisants ont ainsi défilé dans les rues de Pointe-à-Pitre au départ de la place de la Victoire. L'objectif de cette mobilisation internationale est de mettre en lumière la situation autour de l'aéroport de Port-au-Prince. L'activité de cette infrastructure est à l'arrêt car elle a été maintes fois visée par les gangs qui sévissent en Haïti et contrôlent la majeure partie de la capitale et de sa province. Les compagnies aériennes commerciales ont elles-mêmes suspendu leur vol vers cet aéroport, le principal du pays. Un homme de 60 ans est mort noyé hier à la mi-journée à la plage de Saint-Louis, à Marie-Galante. Le sexagénaire a été sorti de l'eau avant l'arrivée des secours. Les témoins présents sur place ont tenté une réanimation cardio-pulmonaire. Malgré les manœuvres de réanimation poursuivies par les secours, cet homme a été déclaré décédé par le médecin sur les lieux du drame. Enfin, l'Observatoire volcanologique et sismologique de la Guadeloupe a enregistré un séisme de magnitude 6,3 samedi dernier à 10h50, heure locale. Le foyer de ce tremblement de terre a été localisé à une profondeur de 57 km avec un épicentre situé au nord des Petites Antilles, à 104 km au nord-est d'Anse-Bertrand. Aucun dégât ni blessé n'ont été signalés. C'est la fin de ce flash. Une très bonne journée à notre écoute.
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1: Bonsoir, le garde des Sceaux Gérald Darmanin est à Alger pour une visite de 24 heures afin de renouer un dialogue au point mort depuis l'été 2024. Le ministre de la Justice doit notamment évoquer le cas du journaliste français Christophe Glaise, condamné à 7 ans de prison en juin 2025. Total Energy annonce dans un communiqué qu'elle renouvelle son opération de blocage des prix du carburant pour le week-end de la Pentecôte. Du samedi 23 au lundi 25 mai, durant ces 3 jours, l'essence coûtera 1,99€ le litre et le gazole 2,09€ sur l'ensemble du réseau hexagonal. 4 hommes ont été placés en détention provisoire après l'enlèvement et l'agression d'un salarié d'épicerie de nuit à Antibes dans la nuit du 14 au 15 mars dernier. L'homme avait été contraint par 4 individus armés de monter dans une Renault Clio avant d'être emmené dans un chemin forestier à Bio où il avait été frappé et dépouillé. Les Nations Unies ont exigé aujourd'hui qu'Israël prenne toutes les mesures possibles pour empêcher des actes de génocide à Gaza. Elle dénonce des signes de nettoyage ethnique observé dans cette région ainsi qu'en Cisjordanie. Ce rapport qui concerne la période allant du 7 octobre 2023, date de l'attaque du Hamas en Israël jusqu'en mai 2025, condamne aussi les violations graves commises par des groupes armés palestiniens. Le navire de croisière MV Ondus a accosté dans le port néerlandais de Rotterdam à la mi-journée. Les 27 membres d'équipage et le personnel médical toujours à bord du paquebot ont débarqué pour être placés en quarantaine avant que le bâtiment ne subisse une procédure de désinfection et de nettoyage. C'est la fin de ce flash. Une bonne fin de journée à notre écoute.
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0: commence par vous souhaiter une belle après-midi à l'écoute de Job Music, c'est Jade. Nous sommes ensemble jusqu'à 17h, jusqu'à l'arrivée de Lionel. J'espère que tout va bien, que cette matinée s'est bien passée pour vous. Pendant 3h, nous l'épisode, on va vous faire découvrir des petits métiers dans un instant à 14h15. Notez ce rendez-vous et le prochain catalogue des métiers à 14h45. Vos offres d'emploi, ça sera 14h30. Je vous souhaite une belle après-midi, un excellent lundi, rétez-pinou.
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1: Dominique est une femme de qualité. Elle travaille en effet dans un laboratoire de contrôle des fabrications. Ses cobayes, des polymères techniques. Des quoi ? Des plastiques aux caractéristiques spécifiques, résistants aux chocs ou aux UV par exemple.
2: Le laboratoire de contrôle a la mission de contrôler la qualité des produits finis avant qu'ils partent chez le client afin d'assurer sa satisfaction. On est amené à contrôler les caractéristiques physiques et chimiques des produits, c'est-à-dire la forme qu'ils vont avoir, si les granulés sont ronds, carrés, s'ils sont rouges, verts, etc. Et la caractéristique chimique, c'est ce qu'ils ont à l'intérieur, c'est tous les additifs qu'on a pu leur mettre pour leur donner la transparence, la souplesse et toutes les caractéristiques demandées. Faire ces contrôles, le laboratoire fonctionne avec plusieurs opérateurs qui travaillent sur différents appareils. Par exemple, on va, grâce à un colorimètre, mesurer la teinte du granulé. Avec un humidimètre, on va mesurer l'humidité du produit.
1: Et votre rôle dans tout ça, Dominique ?
2: En tant que technicienne qualité, mon rôle est d'assurer la bonne marche de tout le matériel du laboratoire. De le mettre en place au moment où on vient de l'acheter, d'écrire les modes opératoires, c'est-à-dire comment l'utiliser, de former les personnes à l'utilisation de l'appareil et ensuite de faire tout le suivi pour qu'on soit sûr que si un résultat est mauvais, cela ne vienne pas de la machine et qu'il n'y a pas de dérive. La ref est pas bonne.
3: Non.
2: Si le débit est trop faible, il n'est pas très stable. Donc si ton débit est trop faible, on coupe la pompe, on la redémarre, elle va repartir à un débit stable et réinjecter une référence.
1: Et pour se faire une place de qualité au labo, deux solutions. Décrocher un BTS ou un DUT chimie, ou faire d'abord ses armes en tant qu'opérateur avec un simple niveau bac. En plus, le secteur se porte plutôt bien.
4: Moi, je pense que c'est un domaine où on trouve du travail, parce que de la qualité, il y en a dans toutes les entreprises, chimiques, alimentaires, pharmacies, cosmétiques, enfin partout maintenant. Hein. Nous, en tant que consommateurs, on est demandeurs de produits de qualité, donc forcément les exigences ont évolué aussi dans les entreprises. On devient de plus en plus technique, de plus en plus pointu, on a besoin de gens qui travaillent sur le sujet.
1: Vous peut-être ?
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0: Bienvenue sur Job et Musique. On passe l'après-midi ensemble. C'est la radio de l'emploi. Vous savez, le rendez-vous qu'on vous donne, hein, toutes les après-midi entre 14h et 17h pour booster votre avenir professionnel avec, on va dire, des infos utiles, des conseils concrets et bien sûr de la musique pour nous rester motivés. C'est le conseil, sinon. Allez, y bientôt, Poiset. Je vous souhaite une belle après-midi. Ils ont qu'à arrêter Pinot.
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2: Assistant, assistante administrative du côté de Petit-Bourg, l'offre numéro 206 YVLT. Vos missions seront les suivantes. Assurer le suivi d'un portefeuille client, de participer au traitement des opérations de facturation, saisir les ventes dans le logiciel interne, de participer à la résolution des litiges, réaliser le suivi et les réclamations clients, aider au traitement des demandes de résiliation et enfin, gérer la relation client par téléphone et par mail. On vous demande un an d'expérience pour ce poste, une formation Bac plus 2, équivalent en secrétariat, assistanat de gestion, PME, PMI. C'est du côté de Petit-Bourg. Pour plus d'informations, contactez votre conseiller France Travail. Offre numéro à noter, 206 YVLT, 206 YVLT. Collaborateur comptable junior du côté de Basse-Terre, l'offre numéro 220-02-08. Votre mission, l'établissement des déclarations fiscales périodiques telles que la TVA, les acomptes, le suivi des reportings, la révision des comptes, l'établissement de la liasse fiscale et l'optimisation des procédures interne. Votre profil, on vous demande d'être titulaire d'un BTS comptabilité et 2 ans d'expérience dans un cabinet comptable. Pour plus d'informations, contactez votre conseiller France Travail. L'offre numéro 220-02-08, 220-02-08. Assistante dentaire du côté de Grandbourg, l'offre numéro 207-GRWQ. Votre mission, en charge de l'accueil des patients au cabinet, de la gestion des plannings des rendez-vous, la gestion du stock et la stérilisation du matériel. Les débutants sont acceptés pour ce poste. On vous demande d'être titulaire du bac ou équivalent. Pour plus d'informations, contactez votre conseiller France Travail. L'offre numéro 207 GRWQ. 207 GRWQ.

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1: Donc test de la fermeté, effectivement, où on va estimer la fermeté de la pulpe du fruit grâce à un appareil qui est portable, un pénétromètre.
2: 42 000 exploitations, 194 000 hectares, 4 200 000 tonnes de fruits ramassés, dont 2 de pommes, soit près de la moitié de la production. Vieille de 90 millions d'années, l'homme du néolithique en mangeait, la pomme a la réputation sulfureuse, Ève en croqua et les pépins commencèrent. La pomme donc, chère à Newton, ne survit pas aux lois de la gravitation, n'est-ce pas Edmond ?
1: C'est un fruit délicat. En vue d'une commercialisation, on peut considérer qu'un fruit tombé est un fruit jeté, effectivement. Logiquement, on cueille le bas de façon à ne pas être gêné, à ne pas faire tomber le fruit, à ne pas abîmer les fruits.
2: Attention aussi à la cueillette massacre.
1: On prend le fruit du bout des doigts, donc on le bascule et à l'aide d'une légère rotation, on le détache. De cette manière, on évitera de faire chuter les 4 ou 5 pommes qui sont groupées. Et ensuite, on le pose, évidemment, délicatement dans le picking bag.
2: Autre chose ?
1: Il faut éviter de casser les structures qui portent les fruits. Parce qu'en fait, ce sont des structures qui serviront à produire l'année suivante.
2: Cueillir demande un coup de main, Edmond.
1: Ça demande une certaine habileté, un certain équilibre. Et ensuite, ça demande une certaine présence d'esprit, un sens de l'observation.
2: Et qu'il sache travailler vite.
1: Et il faut surtout qu'il ait une bonne régularité de cueillette. Puisque la rapidité peut engendrer quand même une qualité de cueillette très aléatoire. Avec inévitablement des fruits mâchés.
2: Et donc, impropre à la consommation.
1: Fais attention de ne pas cogner les fruits. Alors, ce qui est intéressant, c'est aussi de remplir d'abord les coins, puisque le centre du paloc va se remplir pratiquement tout seul. Il vaut mieux un cueilleur qui soit donc consciencieux, observateur et régulier dans son travail, que plutôt qu'un cueilleur très rapide.
2: Cueilleur ou cueilleuse, Edmond ?
1: Ce n'est pas réservé uniquement, effectivement, aux hommes. On a beaucoup de femmes qui trouvent de l'emploi dans la cueillette de la pomme, notamment, ou autres produits, ou fruits d'été.
2: Merci Edmond, car n'oublions pas que les 220 000 saisonniers arboricoles travaillent aussi à la cueillette d'autres fruits au fil des saisons.
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1: Bienvenue sur Job et Musique. On passe l'après-midi ensemble. C'est la radio de l'emploi. Vous savez le rendez-vous qu'on vous donne, hein, toutes les après-midi entre 14h et 17h pour booster votre avenir professionnel avec, on va dire, des infos utiles, des conseils concrets et bien sûr de la musique pour nous rester motivés. C'est comme ça ici. Allez, bientôt, Poiset. Je vous souhaite une belle après-midi. Zoncar et Tépinou.

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1: Nous, l'épisode jusqu'à 5 ans, jusqu'à arriver de Lionel qui est là, à partir des 17 ans. La radio de l'emploi qui poursuit sa petite route en deuxième heure. On va vous donner des infos conseils. Notez à 15h15 et à 15h45 et à 15h30, ça sera vos offres d'emploi. En cas souhaitez-vous un bon lundi et puis nous.
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1: La transaction, un instrument de règlement amiable des litiges, à manier avec précaution. En droit du travail, la transaction est utilisée pour régler l'amiable, un litige entre un employeur et un salarié, dans l'objectif d'éviter un contentieux. Elle est souvent conclue à l'occasion de la rupture d'un contrat de travail, mais peut également être conclue à l'occasion de tout autre litige, comme par exemple un litige portant sur l'existence d'heures supplémentaires. Concrètement, lorsqu'un litige se fait jour, les parties peuvent décider de se rapprocher, de négocier pour tenter de trouver un terrain d'entente. Une fois l'accord trouvé, celui-ci doit être mis par écrit, doit être signé par les deux parties et doit contenir des concessions réciproques. Par exemple, il y a concession réciproque lorsqu'un salarié contestait le bien fondé de son licenciement, et accepte via la transaction de renoncer à saisir la justice en contrepartie du versement d'une indemnité transactionnelle non dérisoire. Attention, la transaction est particulièrement engageante pour les deux parties, et cela est d'autant plus vrai pour le salarié. Celui-ci renonce en effet à saisir le juge de toute action en justice ayant le même objet que celui contenu dans la transaction. Ainsi, le salarié qui signe une transaction portant sur le bien fondé du licenciement ne pourra plus saisir le juge pour contester ce licenciement. Par contre, cela ne l'empêchera pas de saisir le juge pour contester tout autre sujet, comme par exemple la violation de l'égalité de traitement. Ces dispositions appellent donc la plus grande vigilance quant à la rédaction de la transaction, cela d'autant plus que la Cour de cassation admet la validité des transactions rédigées en termes très généraux, comme par exemple des transactions portant sur l'exécution et la rupture du contrat de travail. Il est donc fortement conseillé d'être précis quant à l'objet du litige faisant l'objet de la transaction. Cela permettra de préserver les droits à naître et tout simplement les droits auxquels les parties n'auraient pas songé au moment de la rédaction de la transaction.

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0: Donc, à décrocher Tibouin, alors, rétipez-nous, parce que Sacavini, ça paie ses visotes. Ijar, trois ennemis, voici vos offres d'emploi sur Job et Musique. Je m'appelle Jade, un épisode jusqu'à 5 ans.
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2: Employé polyvalent, polyvalente en boulangerie, pâtisserie du côté de Vieux Habitants. L'offre numéro 206 WHSB. Votre mission sera de disposer des produits dans la vitrine, d'accueillir, de conseiller la clientèle, de prendre les commandes et procéder à l'encaissement. Et enfin, entretenir votre espace de vente. Les débutants sont acceptés pour ce poste. Pour plus d'informations, contactez votre conseiller France Travail. L'offre numéro à noter, 206 WHSB. Commercial du côté de Saint-Claude, l'offre numéro 217-28-28. Votre mission, vous serez donc en charge de réceptionner, de contrôler les marchandises reçues, d'assurer la mise en rayon des produits sur l'ensemble des secteurs du magasin, d'accueillir, de conseiller les clients et enfin assurer les opérations d'encaissement. Les débutants sont acceptés pour ce poste. Pour plus d'informations, contactez votre conseiller France Travail. L'offre numéro 217-28-28, 217-28-28. Magasinier, magasinière du côté de Gosier, l'offre numéro 207-STRI. Votre mission, réceptionner, contrôler et stocker la marchandise, d'assurer la gestion des stocks, les entrées, les sorties et les inventaires, d'approvisionner les différents services de l'établissement et de veiller au respect des normes d'hygiène et de sécurité. Les débutants sont acceptés pour ce poste. C'est du côté de Gosier. Pour plus d'informations, contactez votre conseiller France Travail. L'offre numéro 207 STRI. 207 STRI.

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1: Un employeur peut-il faire usage d'un outil de géolocalisation pour contrôler le temps de travail des salariés ? Avant de répondre, rappelons qu'un outil de géolocalisation permet de savoir précisément où se situe une personne ou bien un véhicule. Cela peut donc constituer un moyen particulièrement attrayant pour les employeurs afin de contrôler le temps de travail des salariés. Mais peut-il utiliser cet outil sans limite ? N'oublions pas que ce dispositif constitue une atteinte aux droits et libertés des personnes. Cela nécessite donc le respect de certaines conditions avant de pouvoir le mettre en place. D'une manière générale, l'employeur devra informer et consulter le CSE avant toute décision quant à la mise en place d'un tel outil. À cela viennent s'ajouter deux conditions cumulatives. Première condition, l'employeur ne doit pas pouvoir mettre en place un autre dispositif de contrôle de la durée du travail dans son entreprise. Deuxième condition, le salarié ne doit pas avoir une liberté d'organisation de son travail. Si ces deux conditions ne sont pas réunies, l'employeur prend le risque de voir le dispositif considéré comme étant illicite. Et au final, il prend le risque d'être condamné en justice à ne plus pouvoir utiliser cet outil. Il prend le risque aussi de ne pas pouvoir utiliser les données enregistrées. Et également le risque d'être condamné à verser aux salariés des dommages et intérêts en réparation du préjudice subi du fait de l'atteinte à ses droits et libertés.

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0: 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Alors, sur Passel, sachez que nous, l'épisode, nous, qu'à bas autres, c'est clé là. Nous, là, jusqu'à 17h. D'un bon moment, et qu'il y a 4h d'après-midi. Voici tout de suite un bon petit musique pour mettre nous dans l'ambiance.
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0: Jove musique, nous l'épisode jusqu'à 5h de l'après-midi, nous qu'a commencé dernier elle est là, mais oui, parce qu'elle nous l'a jusqu'à 5h. Alors, à un petit moment, les qui 4h15 et les qui 5h15, nous qu'a basort, on t'y conseille, et à 4h30, offre d'emploi azot, un cas souhaité d'autant bon lundi, Zoka ou été pinou, Fouzo ou été avec nous.
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1: Quelquefois, on aimerait juste savoir ce qui s'est bien passé, s'il est arrivé à bon port. Vous êtes d'accord, Loïc ?
2: Franchement, Marjorie, je suis on ne peut plus d'accord avec vous.
1: Alors, pouvez-vous nous dire ce que devient notre CV une fois envoyé ?
2: Il y a plusieurs scénarios possibles, ma chère Watson. 4 plus précisément. Le premier, il s'est perdu dans la boîte mail du recruteur. Car selon une étude, c'est très sérieux, du site Tilkey, 6 candidatures sur 10 sont ignorées. Pour le savoir, ce spécialiste en fait de la relation commerciale ou de la relance commerciale a créé un outil légal et même recommandé par Pôle emploi pour suivre votre CV à distance et savoir s'il a été ouvert. Pour vous en servir, je vous laisse visiter leur site, tilkey.fr, T-I-L-K-2-E. Si votre CV est ignoré, vous pourrez essayer une nouvelle tentative, voire relancer par téléphone, et c'est ce que je vous recommande fortement.
1: Eh bien, on va le faire, on va relancer. Notre CV se doit de recueillir le minimum d'attention qu'il mérite, vous avez raison. Deuxième scénario, Sherlock ?
2: Il est parti très très vite à la poubelle.
1: Et ça, c'est pas bon signe.
2: Surtout pas, c'est pas bon signe du tout. Alors les raisons sont simples, le CV n'a pas plu au premier coup d'œil, ou s'il est de grande qualité mais ne correspond pas au poste à pourvoir. Et vous savez, certains recruteurs font croire poliment qu'ils gardent les CV non retenus sous le coude, mais franchement c'est rare, et sinon je me demande bien comment ils font.
1: Ils les mettent dans une CV tech.
2: Oui, c'est possible pour les cabinets de recrutement ou les SSDI, c'est-à-dire les sociétés de services et d'ingénierie informatique, mais quand une personne a des compétences régulièrement recherchées, il est rare qu'elle tombe dans l'oubli, d'où l'importance des mots-clés qui peuvent faire remonter votre CV classé.
1: Quel est votre dernier et quatrième scénario ?
2: Mettons la possibilité que le recruteur pose votre CV dans un simple dossier virtuel ou cartonné.
1: Ou j'imagine bien dans une bannette, les CV entassés les uns sur les autres.
2: On tient une piste là, Marjorie, mais la durée de vie des CV sera là encore limitée. Si toutefois il vous retrouve, même en deuxième lecture, le recruteur se décidera encore une fois en quelques secondes.
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0: prochain Info Conseil, tout à l'heure, à 5h-K. Mais pour l'instant, Ida Catredini, voici tout de suite, offre d'emploi Azot. Bel après-midi, bon lundi, c'est Jade. Moi, l'épisode jusqu'à 5h.
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2: Responsable de dépôt du côté de Bema Hall, offre numéro 207 NNKZ. Votre mission, vous serez en charge d'organiser les flux entrants et sortants, de suivre les niveaux de stock et d'adresser des reportings réguliers à votre direction. En charge d'encadrer, de coordonner le travail des équipes logistiques, d'assurer le respect des réglementations qualité et sécurité, la liaison avec les différents prestataires tels que les transporteurs et les fournisseurs et enfin, effectuer la livraison. 2 ans d'expérience vous est demandé pour ce poste, une formation Bac+2 équivalent en logistique. C'est du côté de BMAO. Pour plus d'informations, contactez votre conseiller France Travail, l'offre numéro 207 NNKZ, 207 NNKZ. Magasinier, magasinière polyvalent, polyvalente du côté de Petit-Bourg, l'offre numéro 208 GSQG. Votre mission, réceptionner la marchandise, mettre en rayon, réapprovisionner les rayons, suivre l'état des stocks, faire l'inventaire et conseiller les clients. Vous travaillerez selon le planning 6h30, 14h ou 14h, 21h. C'est du côté de Petit-Bourg, on vous demande 2 ans d'expérience pour ce poste, une formation CAP, BEP équivalent en magasinage. Pour plus d'informations, contactez votre conseiller France Travail, l'offre numéro à noter 208 GSQG, 208 GSQG. Assistant, assistante administrative, administrative et comptable du côté de Basse-Terre, l'offre numéro 208 GVST. Votre mission, vous intervenez sur les tâches comptables courantes, la saisie des écritures comptables, facture fournisseur, facture client, avoir et règlement, le lettrage des comptes et la vérification des soldes, la préparation des éléments mensuels à destination du comptable, le classement et l'archivage de pièces justificatives. Les débutants sont acceptés pour ce poste. On vous demande tout de même une formation Bac à Bac+2 en comptabilité. C'est du côté de Basse-Terre. Pour plus d'informations, contactez votre conseiller France Travail. L'offre numéro 208 GVST, 208 GVST.

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1: Ne soyez plus étonnés si l'on vous propose un entretien par webcam. D'autres, j'en suis sûre, sont déjà passés par là. Alors, quels sont les pièges à éviter? Et Loïc, quelles sont les différences avec un entretien en face à face?
2: Alors, Majorie, ce qu'il faut savoir, c'est un type d'entretien qui permet de gagner du temps et souvent de l'argent pour le recruteur. Alors, comme tout entretien, ça se prépare, sinon on a des chances de le louper. Il se prépare aussi de façon technique. Alors, c'est-à-dire qu'il vous faudra réaliser quelques essais en amont, déjà pour la connexion, pour ajuster le positionnement de votre caméra. Vérifiez que vous n'êtes pas aussi à contre-jour. Alors, dans les différences, on peut aussi noter la durée, entre 20 et 25 minutes contre une heure en face à face. Et les questions du recruteur sont généralement plus précises et portent essentiellement sur l'adéquation entre le profil du candidat et le poste. Les réponses aussi doivent être concrètes et synthétiques.
1: Quelles sont les erreurs à ne pas commettre?
2: Alors, le dress code, on ne reste pas en tenue de sport ou de plage, il faut s'habiller tout comme pour un entretien en face à face. La forme est tout aussi importante. L'arrière-plan, on fait attention, ça doit être neutre et non jonché de posters douteux. Les effets personnels qui sont présents derrière doivent aussi être rangés. On vérifie que le chien, le chat, le lapin, les enfants ne vous dérangent pas pendant la conversation. Et puis, on ferme toutes les fenêtres de messagerie instantanée. Et dernière chose, la trajectoire du regard, il doit être tourné vers la webcam et non vers l'image que renvoie votre ordinateur. Sans quoi le recruteur a l'impression que vous n'osez pas le regarder dans les yeux ou que vous n'êtes pas impliqué dans l'échange.
1: Est-ce qu'il y a des astuces caractéristiques aux entretiens par webcam?
2: On n'aurait plus l'excuse d'avoir des trous de mémoire. Je suis sûr que vous connaissez le principe des antisèches.
1: Oui, oui.
2: C'est bien utile quand on avait décidé de tricher à l'école. Vous pouvez en coller sur le rebord de votre ordinateur. Reprenez les points essentiels sur lesquels vous devez insister ou ceux que vous ne devez pas oublier. Attention, certains RH, un petit peu sournois quand même, peuvent vous demander d'allumer votre webcam tout en laissant la leur éteinte. Alors, c'est très déstabilisant, mais l'idée, c'est d'être préparé si vous acceptez le principe.

Bon, Croyo Kadi, nous rivez un bout à Jardin à Etienne. Puis t'en as fini pour aujourd'hui là. C'est Lionel Cavina dont il m'en a à partir de 19h pour l'Afterwalk. Et puis après, t'as la Cavine d'ailleurs. C'est Missy Chris pour Urban Heat. Bel après-midi à Zot. Nous, comment nous rendez-vous demain, mardi,

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17h05. J'espère que ça roule pour vous. L'afterwork, c'est enfin parti. 17h-19h, on a pas mal de bons sons à vous refourguer pendant ces 2 heures. Et puis on n'oublie pas, bien sûr, Marceau refait l'info et l'appel couillon de Martin. Je vous file une première info à 17h20. Là, tout de suite, on s'enchaîne une première série de hits avec Dadju, Interdit, pour commencer. À toutes. Je

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0: 7h22 sur ta radio préférée, c'était Alex Sekaji, Siro Miel à l'instant. L'Afterwork toujours là pour vous sur Job et Musique. Dans moins de 20 minutes, Marceau refait l'info. On aura aussi bien sûr beaucoup de bonne musique. Et puis j'ai une info Job et Musique pour vous tout de suite. J'ai une nouvelle offre d'emploi pour vous. Deux offres plus précisément. GBH recherche un analyste des ventes, homme ou femme, en CDI. Et l'enseigne U recherche son responsable ou sa responsable de magasin, là aussi en CDI. Plus d'infos sur notre page Facebook. Allez, c'est l'heure de la promo. Juste après, on reviendra en musique. Et puis à 40, hein, comme je vous l'ai dit, il y aura Marceau refait l'info.
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7h56 minutes sur Job et Musique. À l'instant, c'était Young Breda Inch by Inch. J'espère que ça se passe bien pour vous. Nous, on est toujours au max, évidemment, avec les informations, hein, déjà grâce à notre réseau Job & Soft, le site internet bien sûr, les réseaux sociaux Instagram et Facebook. On n'oublie pas le WhatsApp 71 10 04 et puis le 68 13 13. C'est le standard pour nous appeler, nous laisser vos informations, vos dédicaces, vos offres ou vos demandes d'emploi. On n'oublie pas également l'adresse email contact@jobetmusique.com. Et puis pour finir et être complet, il y a l'application Job & Musique. N'hésitez pas, hein, c'est l'application Job & Musique Antilles, très précisément. N'hésitez pas à la télécharger tout de suite. On repart en musique, Bob Marley pour terminer l'heure.

18h04, Lorenz à l'instant, elle voulait sur Job et Musique. J'espère que ça se passe bien de votre côté de la radio, ou alors de votre côté de l'ordinateur, ou encore de votre smartphone, puisqu'on est bien sûr partout sur vos écrans, incontournables, un peu comme Netflix. Et oui, la deuxième heure a bien commencé, la deuxième saison, hein, je veux dire, de l'afterwork du jour. Et on aura beaucoup de bonne musique, mais tout de suite, j'ai une info Job et Musique pour vous. Mais celle-là, elle est assez technique. Ce sont les douanes françaises qui organisent pour la première fois un concours national à affectation régionale en zone Antilles-Guyane. Écoutez bien, les inscriptions ont déjà commencé et courent jusqu'au 9 juin. Donc, les inscriptions sont en ligne directement sur le site de la douane. Donc, pour ce concours à accession directe, hein, affectation régionale. Donc, vous pourrez passer ce concours directement sur place, quasiment, j'ai envie de dire, en tout cas dans le bassin caribéen. Rejoignez les douanes et agissez pour la protection de vos territoires. On recherche donc des agents de constatation de catégorie C, mission de terrain, notamment la lutte contre la fraude, le travail en équipe, hein, au contact des particuliers et des entreprises. Il s'agira d'une formation de 12 semaines à l'école des douanes de La Rochelle, suivie d'une affectation régionale en zone Antilles-Guyane. Sans condition de diplôme élevé, accessible dès le brevet, ouvert à tous et à toutes, quel que soit le lieu de résidence. Affectation garantie en Guyane, en Martinique ou en Guadeloupe selon les besoins opérationnels. On a toutes les dates clés, hein, sur l'annonce, hein, qui figure sur notre page Facebook. Allez y faire un tour.

0: Colette Gaze dans ma bulle sur Job & Music. Merci de continuer à nous écouter sur Job & Music tous les jours, 99.4 FM, dès le matin avec l'émission de Jean-Marie, puis après il y a Rima et une autre émission incontournable, bah bien sûr, hein, c'est la mienne, c'est l'Afterwork tout simplement. Et après l'Afterwork, il y aura Urban Heat, Mélissa, une des nouvelles émissions qui marche bien bien bien, et puis la fameuse nouvelle émission, toute nouvelle, la petite dernière, l'émission des petites annonces, 71 10 04 pour les petites annonces, et puis pour les dédicaces, pas de problème également. Et puis on n'oublie pas le numéro du standard, 68 13 13, c'est vrai que j'en parle pas assez, 05 90 68 13 13, appelez-nous directement pour avoir l'honneur, pourquoi pas, de passer à l'antenne. Allez, on est reparti, promo musique.
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Meryl, Coco Chanel à l'instant, merci d'être parmi nous. 71-10-04, n'oubliez pas pour toutes vos dédicaces à tout à l'heure, hein, avec Mélissa Urban Heat. En attendant, j'ai le meilleur du son et également des infos à vous refiler. D'abord la promo, ensuite on aura l'appel couillon de Martin et je vous donne une dernière info avant la fin de l'heure. À toutes.

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0: Magnifique souvenir, Like a Paul et T-Vice, pas fait moi la peine à l'instant sur Job & Music. Vous avez reconnu le remix, hein, la reprise bien sûr. Il est 18h40, vous le savez, c'est le bon moment, c'est l'heure pile, c'est l'heure de l'appel couillon de Martin.
1: Oui, allô ?
2: Bonjour monsieur, c'est bien le fleuriste ?
1: Oui.
2: Monsieur Martin à l'appareil, service blagophone de Martin Télécom.
1: Oui.
2: Pour ce mois d'avril, on lance le mois de la blague. On vous propose nos meilleures blagues par téléphone.
1: Oui.
2: Alors, qu'est-ce qui est vert et jaune et qui descend très très vite ?
1: Je ne sais pas.
2: Eh ben moi non plus. Et qu'est-ce qu'il dit un Belge quand il rentre dans un café ?
1: Je sais pas.
2: Il dit bonjour une fois.
1: Ah, d'accord.
2: Et c'est pas fini. Qu'est-ce qu'il dit quand il sort du café ?
1: Au revoir une fois ?
2: Mais non, bonjour deux fois.
1: Ah, ben voilà, moi c'est bien.
2: Et c'est un gars, il rentre dans la boucherie et on lui répond pas. Mais pourquoi ?
1: Ben, je ne sais pas.
2: Parce que l'autre, il est bouché.
1: Ah, là.
2: Oh, dis donc.
1: Voilà.
2: Oh, ça fait du bien par où ça passe. Hein.
1: Ça fait du bien, oui, comme vous dites.
2: Ah
1: oui.
2: Sinon, vous êtes le responsable ?
1: Non, pas du tout, la vendeuse.
2: Ah, parce que maintenant, il faudrait quand même voir pour la facturation de mes blagues.
1: Ouais.
2: Donc, je vais déjà vous abonner juste pour un an. Et puis on verra si on prolonge ou pas.
1: Bah non, je vois pas pourquoi.
2: Parce que grâce à la formule annualiste, je vous appelle tous les jours avec mes meilleures blagues.
1: Non.
2: Si vous voulez, je peux voir avec le chef, mais enfin...
1: Ouais, la responsable, ouais.
2: Ouais, mais après, est-ce qu'il a vraiment besoin qu'on le prévienne que je vais l'appeler tous les jours pendant un an pour lui raconter des blagues ?
1: Oh bah oui, hein, quand même, hein.
2: Bon, bah à la limite, passez-le moi.
1: Ouais. Bonjour.
2: Bonjour monsieur, monsieur Martin, service blagophone.
3: D'accord, mais en fait, c'est quoi au juste ?
2: Bah c'est une sélection de mes meilleures blagues, vous pouvez demander à votre collègue.
3: Et c'est payant ?
2: Oh, oui et non, disons que vous, perso, vous ne payez rien, et en contrepartie, on prélève chaque mois 50 balles sur votre compte téléphoniste.
3: Ouais, mais moi, je veux rien payer du tout, j'ai rien demandé.
2: Oui, bon, enfin, vu que vous écoutez mes blagues, ça vaut quand même validation oralistique, comme on dit dans les télécoms.
3: Non, mais vous parlez d'un truc, je sais même pas ça sort d'où. Il y a dans l'idée, mais là, vous me dites que j'ai validé oralement, je sais même pas de quoi vous me parlez.
2: Oh, bah alors, si vous demandez, ok, je vous refais une petite blague de démonstration.
3: Ouais, non, j'aurais pas de votre blague.
2: C'est un avocat, il prend l'avion.
3: Non.

0: attendez, on va pas jouer à ça là, parce que c'est en train de me pomper.
1: Ah bah justement, j'en ai une autre avec un pompiste. C'est un pompiste, il rentre dans un avion.
0: Non mais j'en veux pas.
1: Oh, allez, mois d'avril, mois de la blague. Je vous fais une petite dernière en bonus, celle-là je vous la facture même pas.
0: Non, moi j'ai rien demandé du tout, je vois pas pourquoi je paierais quoi que ce soit. Votre 1er avril, vous allez vous le foutre où je pense, parce que c'est en train de me gonfler là.
1: Ah mais celle-là je la connais, c'est celle du fleuriste qui se fait gonfler.
0: Non mais vous plaisantez là.
1: Mais non, c'est un gars, il appelle un fleuriste.
0: Allez, au revoir.
1: Et en vrai, le gars, il fait des canulars pour la radio.
0: Oh putain de merde.
1: Comme vous dites, oui, bienvenue.
0: Vous êtes en train de me dire que là, je passe à la radio, alors. Ok, d'accord. Évidemment, j'ai été très diplomate.
1: Ouais, on a entendu que vous étiez assez détente, effectivement. Bon, attendez, vous voulez une autre blague?
0: Non, c'est bon.
1: Oh, même une gratuite?
0: Ouais, c'est bon.
1: Bon, vous savez quoi, je vous les mettrai par écrit.
0: Ouais, ok, d'accord.
1: Parfait. Au revoir, monsieur.
0: Au revoir, madame, alors.
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Dexterman en nous danser pour clôturer cet afterwork du jour, 18h55. J'espère que ça va de votre côté. Une nouvelle info de Job et Musique avant de se quitter. Après moi, c'est Mélissa pour Urban Heat. Et cette info que je vous sélectionne, ça se passera le mardi 2 juin prochain à l'hôtel Le Salaco du Gosier. C'est le rallye de l'alternance. Ce sera en matinée de 8h30 à 13h. Trouve ton alternance avec plusieurs secteurs qui seront représentés et notamment les partenaires comme l'APEC, également l'Union des entreprises de Guadeloupe et NQT pour l'égalité vers l'emploi. Toutes les infos figurent sur notre page Facebook. Je vous dis bye bye, ciao ciao. Juste après moi, c'est Urban Heat avec Mélissa, bien sûr. Et puis après Urban Heat, c'est l'émission des petites annonces jusqu'à 22h. Salut, à demain.

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